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1: Bonjour à tous. Le nouveau revirement de Donald Trump, le président des États-Unis a annoncé avoir annulé au dernier moment une nouvelle attaque contre l'Iran. Une attaque qui aurait dû avoir lieu aujourd'hui, selon ses mots. Dans un message posté sur son réseau social, il a expliqué avoir renoncé à cette offensive à la demande des dirigeants du Qatar, d'Arabie Saoudite et des Émirats Arabes Unis. Le locataire de la Maison-Blanche assure qu'il existe de très bonnes chances de parvenir à un accord avec Téhéran. Et cette fusillade aux États-Unis, deux individus ont pénétré dans un centre islamique de San Diego en Californie et ont ouvert le feu. Trois personnes sont décédées. Parmi les trois hommes morts, le gardien de sécurité de ce centre fait partie des victimes. Les deux tireurs présumés ont également été retrouvés sans vie. Selon la police, ils étaient âgés de 17 et 19 ans. Depuis Washington, Donald Trump a déploré une situation terrible. Et en France, trois personnes mises en examen et placées en détention provisoire après cette fusillade à Nice. On le rappelle, deux personnes sont mortes et six ont été blessées dans le quartier des Moulins le 11 mai dernier. Parmi les trois suspects se trouve un homme de 30 ans soupçonné d'avoir fait feu. Tous nient en partie les faits qui leur sont reprochés, a souligné le procureur. Le Sénat vote les premières mesures du projet de loi Riposte, un texte qui doit renforcer la lutte contre les troubles à l'ordre public. Les élus ont ainsi approuvé hier les sanctions contre les participants au Free Party qui pourrait encourir une peine de prison. Les débats doivent se poursuivre aujourd'hui et demain. Il y a eu un nombre record de violations de données en France en 2025. C'est ce qu'annonce l'autorité protectrice de la vie privée, la CNIL. Elle a ainsi enregistré l'an dernier 6167 notifications en ce sens, soit plus de 9% de plus qu'en 2024. Et en 2026, l'autorité a déjà relevé plus de 2700 violations sur le seul premier trimestre. Et puis ce n'est pas passé très loin cette nuit. Un astéroïde identifié il y a quelques jours seulement devait passer à quelques dizaines de milliers de kilomètres de la Terre. Le projectile de la taille d'un petit immeuble ne représente toutefois aucun danger pour notre planète. Excellent début de journée à tous.
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1: Pour fêter l'obtention du label Vignoble et découverte sur l'ensemble du Tarn-et-Garonne, ce week-end, c'est randonnée, canoë et dégustation de vin avec la Mad Jacques. Tout un week-end d'animation auquel nous invite Armelle Goudicelli pour Tarn-et-Garonne Tourisme.
2: C'est en fait un événement outdoor, festif, qui mélange aventure, nature, sport accessible et ambiance très conviviale. Donc deux journées qui sont programmées ce week-end, avec le samedi une marche qui va de Kerriech à Casals en passant par Saint-Antonin-Nobleval. Une soirée festive le samedi soir avec plein d'animations et bien sûr la présence de nos vignerons. Et le dimanche, c'est une journée en canoë qui est prévue, qui va de Casals à Bruniquel, avec une top soirée le dimanche soir également sur Bruniquel et le lundi matin, le marché des producteurs. Il est prévu pas mal d'animations et d'activités, dont du yoga, initiation et dégustation de vin, bien entendu. Il y a également des danses occitanes, du massage sur chaise, enfin pas mal d'activités en fait qui vont animer les fins de journée. Donc c'est vraiment un week-end qui allie sport, aventure, découverte et c'est l'occasion de faire connaître à un public plus jeune, hein, 25-40 ans, nos appellations viticoles et donc il y aura aussi des initiations à la dégustation qui seront organisées.
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1: Mercredi prochain, le 20 mai, c'est la fête de la nature à Carmaux, dans le Tarn. La biodiversité, l'environnement s'invitent au parc du Candou. Des associations locales, des ateliers, des spectacles et des surprises. Hélène Bruniquel est animatrice à la CASA, le centre social en Carmoisin-Ségala.
2: La fête de la nature, c'est un événement national et c'est vraiment l'idée de célébrer la nature et la biodiversité de façon conviviale. Nous, on se saisit sur Carmaux, en Carmoisin-Ségala, de la thématique, parce qu'il y a des partenaires qui œuvrent autour de ces sujets, environnement, déchets, biodiversité, ils sont nombreux, et on trouve intéressant de mutualiser les énergies et les compétences pour proposer au public toute une semaine d'animation et une grosse journée avec plein de stands.
1: Une grosse journée donc le mercredi 20 mai, de 14h à 17h30, et pour la première fois, des événements organisés jeudi, vendredi et samedi, les 21, 22 et 23 mai.
2: Le jeudi 21, avec la Fédération de chasse du Tarn, il y a une observation nocturne de la faune à Cap Découverte. Le vendredi soir, avec l'association Chiroptéroquac, une association albigeoise, il y a une soirée autour des chauves-souris. Et le samedi 23, à Pamplonne, avec la médiathèque cantonale de Pamplonne, qui est également partenaire et qui sera aussi présente le 20, il y a un trop-plante avec graines, avec un atelier Frex Collectif. Enfin, voilà, il y a plein de choses. La programmation, vous pouvez la retrouver sur le réseau. Et pour les soirées d'observation et autour des chauves-souris, il faut s'inscrire à l'Office du tourisme. Mais l'ensemble du reste, tout le reste est gratuit.
1: La fête de la nature à Carmaux, dont on est d'ailleurs aussi partenaire, c'est mercredi 20 mai, de 14h à 17h30 au parc du Candou, et ça déborde sur les jeudis, vendredis et samedi 23 mai. Toutes les infos sont sur fetedelanature.com.
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0: 7h et bienvenue sur CFM Radio. Bon réveil à vous. C'est avec Jérôme. Donc tout ce matin, là jusqu'à 10h, je vous accompagne sur toutes vos antennes de CFM Radio. Et tout de suite, place aux infos.
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0: C'est l'essentiel de l'actu de ce mardi avec Clémence Lobary tout de suite. Bonjour Clémence.
2: Bonjour à tous. Donald Trump assure qu'il existe de très bonnes chances de parvenir à un accord avec Téhéran. Le président des États-Unis a annoncé hier avoir annulé une nouvelle attaque contre l'Iran, attaque qui aurait dû avoir lieu aujourd'hui selon ses mots. Dans un message posté sur son réseau social, il explique avoir renoncé à cette offensive à la demande des dirigeants des pays du Golfe. Il a toutefois assuré que les États-Unis se tenaient prêts à lancer une attaque totale si un accord acceptable n'était pas trouvé. Une mission scientifique pour retrouver l'origine du foyer d'antivirus. Elle a commencé hier à Ushuaia en Argentine. Des biologistes ont commencé à disséminer des pièges sur l'île australe. Le but, analyser si les rongeurs capturés sont porteurs de la souche ANDE du virus transmissible d'humain à humain. Conséquence de l'apparition du foyer d'infection à bord du Hondius. Le patient zéro, un néerlandais, avait séjourné 48 heures à Ushuaia avant d'embarquer. L'alerte de santé publique France. 873 cas de rougeole ont été enregistrés en 2025, un chiffre en hausse de 80% par rapport à l'année précédente selon un bilan publié hier. Plus de 300 ont donné lieu à une hospitalisation et 7 personnes en sont décédées. En cause, une baisse de la vaccination qui est désormais en dessous des 95% recommandés pour éradiquer la maladie. Sébastien Lecornu refuse le statu quo pour la Nouvelle-Calédonie. Le Premier ministre a défendu hier au Sénat une réforme pour élargir dans l'urgence le corps électoral des élections provinciales sur le territoire. Le chef du gouvernement dit craindre de nouvelles violences dans l'archipel 2 ans après des émeutes meurtrières. Adoptée au Sénat hier soir, la réforme sera examinée dès demain à l'Assemblée nationale. Le groupe Swatch reconnaît des problèmes après le lancement d'un nouveau modèle de montre. Une collaboration avec la marque Audemars Piguet a tourné à l'émeute devant plusieurs boutiques pendant le week-end, notamment à Paris et à Lyon. Et puis en foot, surprise au Brésil, Neymar fait son grand retour avec le Brésil pour la Coupe du Monde. L'ancien Parisien n'avait plus été sélectionné depuis 3 ans. Excellent début de journée à tous.
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Silence Radio de Gauvincer sur CFM Radio. 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Texas tout de suite, Keep on Talking.

0: 17h09, on se retrouvera d'ici une petite dizaine de minutes pour parler de la 25e déjà édition du Brassac X-Cross. Et oui, ce week-end, donc le vélo à l'honneur à Brassac dans le Tarn pour cette 25e édition qui va accueillir les championnats de France d'enduro VTT et VTT AE. Au programme aussi une épreuve de draisienne pour les plus jeunes, des randos gourmandes aussi ou encore le Brassac Drift dans les rues du village. Tout ça, c'est donc de vendredi jusqu'à dimanche. Et c'est Mickaël Ourané, président du Brassac Lacône VTT Club, qui va nous en parler dans le coup de projecteur ce matin. Je vous retrouverai aussi juste avant pour la météo du jour sur tous vos départements. Et puis c'est sombre là dans un instant avec Potential.
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1: Ciel voilé toute la journée sur vos départements, des températures qui redeviennent printanières aujourd'hui. Ce matin, 16 à l'Albinc, à Figeac, à La Française aussi, à La Guépie, 14 à La Cône, 16 à Monestier, 14 ce matin à Rodez et 17 à Villefranche de Rouergue. Cet après-midi, il fera 20 à Castelnau-Moratier, 22 à Cahors, 21 à la Bastide de Pennes et Montclar de Quercy, 23 pour Albi et 17 du côté de Vienne, 19 cet après-midi à La Fouillade et 16 à Salcurant. Et puis aujourd'hui, vous pouvez souhaiter une bonne fête aux Yves en ce mardi 19 mai. Le Brassac X-Cross revient pour une 25e édition. Ce week-end, c'est du 22 au 24 mai, de vendredi à dimanche. On en parle dans quelques minutes, cela dans le coup de projecteur de CFM La Cône.

0: Jump de Van Halen, peut-être une chanson qui pourrait rappeler des souvenirs aux fans de l'OM ou éventuellement aussi aux fans du film Ready Player One de Spielberg. On va écouter Gervaise d'ici quelques minutes avec Fame. On se retrouvera aussi très vite pour les sorties culturelles à ne pas manquer sur vos départements. Et puis là, tout de suite, bien direction les Monts de Lacaune à Brassac dans le Tarn, où va se dérouler bien un événement autour du vélo tout ce week-end.
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0: Ce week-end du 22 au 24 mai, c'est la 25e édition du Brassac X-Cross dans le Tarn. Il accueille cette année le championnat de France d'enduro VTT et VTT AE. Un large programme festif et tout public est aussi de la partie. Michael Roynet, président du Brassac Lacaune VTT Club.
2: On va fêter un quart de siècle d'organisation avec quasiment la même équipe depuis le départ, une belle équipe de bénévoles passionnés. Et cette année, en plus, on va avoir les championnats de France. Donc, c'est encore une fois une belle récompense et surtout un super plateau sportif qui va nous attendre. Le public pourra se régaler. C'est en plus totalement gratuit pour apprécier le spectacle au bord des chemins. La petite nouveauté depuis l'an passé, c'est la course de Drésienne sur le pump track. Donc à partir de deux ans et demi, déjà on peut se prêter au jeu. On a aussi la pancarte gourmande qui passera par Lacaune. Elle va faire tout le tour du Pays Brassaguet, des Monts de Lacaune, avec des haltes gourmandes. Donc l'idée, c'est vraiment de pouvoir en avoir pour tous les goûts. C'est pour ça qu'on dit du VTT, mais pas que. C'est la fête du vélo au sens large.
0: Le Brassac au drift aussi qui revient, ça va un petit peu crisser, chauffer un petit peu au niveau des pneus, c'est ça?
2: C'est ça, c'est une petite ambiance festive, une nouvelle fois au centre du village. Et c'est une course qu'on n'a pas fait depuis 2017. Donc ça va être le retour de faire un petit tour là de 500 mètres. Et chaque fois, c'est à élimination. Et c'est celui qui rentre le premier dans le Grand Café qui passe le tour suivant jusqu'à la finale. Donc c'est l'histoire de se mettre à une jambe pour le week-end. Puisqu'après, ça va être quand même une épreuve beaucoup plus sérieuse qui implique des reconnaissances dès le vendredi. Et je peux vous rappeler aussi que le podium de 2024, ceux qui ont été champions de France à Brassac, sont venus quelques mois après champions du monde. Donc on va essayer de réitérer pourquoi pas cette belle histoire.
0: Au total, il y aura 8 spéciales tout le week-end. La remise des trophées du championnat de France se tient ce dimanche à 17h, place de la mairie. Tout le programme est à retrouver sur la page Facebook du Brassac X-Cross.
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0: Christopher Lose et You, 7h29 et sur CFM Radio. Tout de suite, on va parler de ce qu'il y a à faire sur vos départements. Les sorties à ne surtout pas manquer. Si vous adorez les grandes scènes de bataille épique dans les films de fantasy et de science-fiction que vous voulez créer et peindre vos figurines, c'est possible dans l'atelier Warhammer 40 000 à la médiathèque de Carmaux dans le Tarn. Le dernier atelier prévu ce samedi 23 mai à 14h, c'est gratuit à partir de 8 ans. Plus d'infos auprès de la médiathèque de Carmaux. Et puis à Montauban, la maison du crayeur accueille jusqu'au 30 mai l'exposition Puntatura de Joan Carles Coderc, un artiste plasticien d'expression occitane dont le travail mêle graffiti, design typographique, peinture et influences issues des arts populaires méridionaux. Il explore les liens entre langue, mémoire et expression artistique. Et puis du côté de Rodez, des cours de calligraphie latine d'une durée de 2 heures pour débutants et initiés vous sont proposés par Leila Mordi de LM Calligraphie. Les participants peuvent amener leur matériel ou se le faire prêter. C'est à la menuiserie de Rodez ce jeudi 21 mai ou le jeudi 25 juin pour la séance suivante. À chaque fois, ça débute à 18h30. Pour cette rubrique culturelle ce matin, on y reviendra dans une heure. C'est Lawrence tout de suite, On My Road.
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0: Kenny Bostani avec Alexid et Nelly, Walking Away. Et juste avant, vous venez d'écouter 47 Terres sur CFM Radio. 7h38, on va retrouver la rédaction de CFM Montauban d'ici quelques minutes. Rémi va nous parler de Mathieu Mal qui chante sur la scène du théâtre Olympe de Gouges, c'est ce soir à Montauban. Et puis juste avant, moi je vais vous parler du temps qu'il va faire aujourd'hui hein, sur tous vos départements. Requin chagrin à venir ce matin avec For You, et dans un instant c'est H, Moral of the Story.
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1: Un voile nuageux bien installé dès ce matin et jusqu'en fin de journée, surtout le nord-ouest de l'Occitanie. Pour les températures ce matin, 17 à Montcuq et 15 à Quissac, 18 à Castelsarrasin et 16 du côté de Saint-Projet. 16 aussi à Vaour, 14 à Nages ce matin, 15 à Espalion et à Malville. Cet après-midi, ça va remonter jusqu'à 22 à Pradines, 19 à Saint-Céré, 21 à Saint-Antonin et 23 à Montauban, 21 pour Cordes-sur-Ciel, 17 à Murat-sur-Vèbre, 22 cet après-midi à Saint-Affrique et 17 à Aunay-le-Château. Et puis n'hésitez pas aujourd'hui à souhaiter une bonne fête aux Yves en ce mardi 19 mai. Mathilde Limal chante sur la scène du théâtre aux Lampes de Gouges. C'est ce soir et c'est Rémi qui va nous en dire plus sur ce concert dans un instant. C'est dans le coup de projecteur.

0: C'était Requin Chagrin sur CFM. 7h47 et on va retrouver Sly and the Family Stone dans un instant. Thank you. Et puis à 8h, bien sûr, on se retrouvera pour vos infos. Je vous rappellerai aussi toutes les places qu'il y a à gagner ce matin sur CFM Radio pour le festival Marriott sur les Monts de la Cône. Je vous redirai tout ça plus en détail. Et puis là, tout de suite, on va retrouver Rémi pour CFM Montauban qui nous parle d'un concert ce soir au théâtre Olympe de Gouges. C'est celui de Mathilde Limal.
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2: Ce soir à 19h au théâtre Olympe de Gouges, la chanteuse Mathilde Limal se produit avec son nouveau spectacle. Accompagnée au piano par Emmanuel Leroy et à l'alto par Maria Zaharia, Mathilde Limal est actuellement en résidence création au théâtre Olympe de Gouges. Les petits rendez-vous du théâtre, c'est un concert où tout le monde s'installe sur scène et qui se conclut par un apéritif où artistes et public entrent en dialogue.
3: Là, c'est une nouvelle chanson qui est née il y a 2 jours. Et comme on est un peu fou, on s'est dit qu'on allait la ajouter au répertoire. Et elle s'appelle Beauté, donc on ne pouvait pas ne pas la mettre. Alors, nouveau répertoire. Année Lumière, nouveau spectacle qui vient contrer les trous noirs, ou en tout cas les sentir pour encore mieux infuser la lumière. Mmh. Et nouveaux arrivants, même, ça c'est encore mieux, sur le set, Emmanuel Leroy au piano et au clavier, et puis toujours mon éternel acolyte, Maria Zaharia à l'alto.
4: Un pied sur terre, l'autre en plein ciel.
3: Sur scène, à 2 mètres du public. C'est intimidant pour les deux parties, mais on a hâte.

0: Les petits rendez-vous du théâtre avec Mathilde Limal, c'est ce soir, dès 19h, au Théâtre Olympe de Gouges. Tarif unique, 10 euros.
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0: 18h, bienvenue à vous si vous venez de nous rejoindre là sur CFM Radio. C'est toujours Jérôme avec vous jusqu'à 10h et tout de suite, place à l'essentiel de l'actu.
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0: C'est Clémence Lobary tout de suite pour le Flash Info. Bonjour Clémence.
2: Bonjour à tous. 22 ans après le meurtre du petit Jonathan en Loire-Atlantique, l'Allemand Martin Ney est jugé à partir d'aujourd'hui devant la cour d'assises de Nantes. Il est accusé d'avoir enlevé et tué le petit garçon disparu en avril 2004 lors d'une classe de mer à Saint-Brévin-les-Pins. Il avait été retrouvé sans vie en mai 2004 dans un étang près de Guérande. L'homme âgé de 55 ans a toujours nié les faits. Flavie Flament répond à Patrick Bruel et répète ses accusations de viol. Dans un entretien à Mediapart, l'animatrice affirme n'avoir jamais entretenu de relation avec lui, comme l'a déclaré le chanteur. Flavie Flament affirme avoir été droguée et violée par l'artiste en 1991 alors qu'elle était mineure. D'après BFM TV, le parquet de Nanterre rouvre une plainte classée sans suite en 2022. Patrick Bruel serait visé par une douzaine de procédures au total. Le début des débats sur le projet de loi d'urgence agricole. La ministre de l'Agriculture, Annie Genevard, défend son texte aujourd'hui à l'Assemblée nationale. L'objectif, améliorer le quotidien des agriculteurs. Parmi les mesures, notamment le stockage d'eau dans des méga-bassines, la simplification administrative ou encore une implantation plus facile d'élevage industriel. Donald Trump salue une évolution très positive des discussions avec l'Iran. Le président des États-Unis a annoncé hier avoir annulé une attaque contre l'Iran. Attaque qui aurait dû avoir lieu aujourd'hui, selon ses mots. Dans un message posté sur son réseau social, il explique avoir renoncé à cette offensive à la demande des dirigeants des pays du Golfe. Le locataire de la Maison-Blanche assure qu'il existe de très bonnes chances de parvenir à un accord avec Téhéran. Ce violent incendie à Los Angeles, il s'est déclaré hier matin dans une banlieue de la ville. Des flammes qui progressent dangereusement selon les autorités locales. Plusieurs secteurs habités ont été évacués. Une maison a été détruite, mais aucune victime n'est à déplorer pour l'instant. Et puis le satellite Smile a quitté la Terre. Une fusée Vega C a décollé cette nuit depuis la base spatiale de Kourou en Guyane. À son bord, un satellite de l'Agence spatiale européenne. Il doit étudier les vents solaires et le bouclier magnétique de la Terre. Excellent début de matinée à tous.
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Travis Gaslight, il est 8h05 et si vous ne savez pas trop quoi faire ce week-end, eh bien direction Les Monts de la Cône, le festival Marée Haute. On vous fait gagner des places là dans une heure environ, deux places pour l'une de ces soirées au choix. Le vendredi 22 mai à 21h, c'est le musicien HK à la place de l'église à la Cône. Marcel et son orchestre, c'est le samedi 23 mai à 22h15 à la salle du Petit Train à Murat-sur-Vèbre. Le groupe sera précédé de Goulamasca pour une soirée bien festive. Et puis le dimanche à 21h, ce sera Sylvain Dutu, le chanteur de Boulevard Désert. Il jouera à la salle des fêtes de la Salvota sur Agoute dans l'Hérault. De place donc pour l'une de ces soirées. Il vous suffira d'être parmi les plus rapides tout à l'heure à nous appeler au 05 63 93 0 020. Ce sera à partir de mon signal. Donc après les infos de 9h. Mais pour l'instant, c'est Tedeschi, Trucks Band, Crazy.

0: Il est bientôt 8h10 et on retrouve David de CFM Rodez d'ici quelques minutes dans le coup de projecteur. Il va nous parler de la fête de la Saint-Bourou, tout le grand week-end de Pentecôte qui vient. C'est à Marcillac dans l'Aveyron, sur le terroir du vin rouge aveyronnais, à consommer bien sûr avec modération. On va en savoir plus donc dans le coup de projecteur ce matin. Et puis avant David, ce sera la météo de surtout le nord-ouest de l'Occitanie aujourd'hui. Pudgy, ça arrive aussi côté son avec For a Minute.
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1: Le ciel est voilé ce matin sur l'ensemble de vos départements. Il va le rester cet après-midi, même si on attendra une assez nette hausse du mercure. Ce matin, on compte 16 à Saint-Cyr-la-Popie et 14 à Montredon, 18 à Moissac et 16 à Aquilus, 16 aussi à Brassac et Carmo, 14 à Luc-la-Primaube et 16 ce matin à Saint-Rémy. Pour cet après-midi, on attend 18 à la Bastide-Murat, 20 à Catus, 22 à Noïc et Caussade, 20 pour Val-d'Ariès et 18 à Fraisse-sur-Agoute, 20 à Toulon-Jacques et 17 à Lessac. Et puis on souhaite aujourd'hui une bonne fête aux Yves. Voilà, si on a autour de vous, n'hésitez pas à leur souhaiter en ce mardi 19 mai. Dans un instant, dans le coup de projecteur de CFM Rodez, c'est Patrice Lemoux, co-président de Les Chansonneries de Saint-Bourroux dans l'Aveyron, pour nous parler de la fête de la Saint-Bourroux ce week-end de Pentecôte.

0: Cœur à l'instant de Clara Luciani, 8h20, et dans une dizaine de minutes, on reparle des sorties qu'il y a à faire tout près de chez vous. Il n'y aura pas de quoi s'ennuyer, c'est promis. Ziad Alsaman, ça arrive aussi côté musique avec Wake Up, ça tombe bien, voilà, ce matin pour bien démarrer la journée. Et puis c'est David tout de suite de CFM Rodez pour nous parler de la fête de la Saint-Bourou ce week-end de Pentecôte dans l'Aveyron.
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2: Dégustation de vin, concerts, grands et bons repas, défilés traditionnels. Marcillac-Vallon sera en fait là pendant les trois jours du week-end de la Pentecôte. C'est la Saint-Bourou, c'est organisé par les chansonneries du même nom, une confrérie de vignerons. Et pour l'explication sur Bourou, eh ben, c'est un nom, pas un prénom. Patrice Lemoux, grand maître, comme on dit, de les chansonneries de Saint-Bourou.
3: Bourou, c'est le bourgeon en occitan, vous le savez sans doute. Alors bourgeon a double sens d'ailleurs, puisque le bourgeon, c'est à la fois, bien sûr, dans un pays viticole, le bourgeon de la vigne. Donc quelque part, à cette période, donc fin mai, début juin, à la Pentecôte, on voit un petit peu déjà les bourgeons où ils en sont, et on a déjà la promesse de la récolte. Donc on peut se permettre de les rebénir une fois de plus pour s'assurer quand même une très bonne récolte. Oui. Et puis les bourgeons, c'est aussi l'avenir de la population locale, c'est la jeunesse. Donc c'est les enfants, quelque part, et qui ont aussi leur part de bénédiction ce jour-là.
2: Là, le vin, là, ça se présente bien. Vous me parlez de bourgeons, ils sont beaux, ils sont machin.
3: Ah ouais, cette année, c'est assez exceptionnel.
2: Ah ouais ?
3: Ah oui, oui. Ah bah, pour le moment, c'est très bien. Ça a échappé.
2: Ah oui, il n'y a pas eu trop de grêle.
3: La grêle, elle est à venir, malheureusement. Là, on a échappé au gel, c'est déjà beaucoup.
2: C'est vrai. Voilà. Ouais, là, au début du printemps.
3: Une très bonne taille. D'accord. Les bourgeons sont très beaux. On croise les doigts. D'ailleurs, on en arborera quelques-uns, puisque sur la tenue de les chansonneries, le jour de la Saint-Bourou, quand même, on met un bourgeon de raisin accroché à notre robe. Voilà.
2: Et ça sera à voir notamment lundi matin à l'occasion d'un défilé à Marcillac-Vallon. Toutes les animations et le programme complet, très complet d'ailleurs, de l'événement des trois journées, c'est à retrouver sur le site de la confrérie. Vous tapez Saint-Bourou, BOU20U.fr.
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Kendra Morris, 8h30, et c'est le moment que je vous redonne quelques bonnes idées de sortie à faire là tout près de chez vous. Sur la commune de Fourrieux, dans le Tarn, c'est l'exposition Les Amériques et la réforme de Frédéric Lair, à voir jusqu'au 15 juin au musée du protestantisme de Ferrières. Les œuvres présentées dans l'expo resituent le contexte historique ayant amené l'exode protestant des Huguenots vers les Amériques et évoquent l'héritage de cet exil. Son travail pictural crée des connexions visuelles entre l'âge des grandes découvertes et notre époque actuelle. Et puis dans le Lot, à l'Albin, qui est une balade découverte de la faune locale avec la LPO, c'est ce mercredi à 14h au départ de la médiathèque intercommunale. C'est gratuit et tout public, mais les inscriptions sont nécessaires auprès de la médiathèque. Pour finir, une après-midi jeu loup-garou, c'est à Villefranche de Rouergue ce mercredi à la Maison des Jeunes Citoyens. Une après-midi pleine de suspense et de fun, c'est à partir de 16h et jusqu'à 18h30, et là aussi sur inscription. Voilà pour ces sorties, ce qu'il fallait en retenir ce matin. On y reviendra tout à l'heure aux alentours des 9h30, et c'est Luzaint tout de suite, Love Bites Back.

0: 21 juin dans le décor, 8h41. Il faudrait essayer de pas finir dans le décor. Justement, ce week-end, direction le Tarn-et-Garonne, des falaises immenses, des villages médiévaux tout droit sortis d'un livre d'histoire et en fil rouge, l'une des plus belles rivières de France. Il faut faire 50% marche, 50% canoë pour rejoindre eh bien, un village perché, transformé en guinguette géante pour une grande fête. C'est la Madjac ce week-end, une première dans le département. Lisa va nous en dire plus ce matin dans le coup de projecteur de CFM. Kélus, juste avant, elle joue par de la couleur du ciel sur tous vos départements aujourd'hui. Et Milky Chance, Living in a Haze, ça arrive là dans un très court instant.
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1: Un ciel voilé toute la journée sur vos départements. Des températures qui redeviennent printanières ce matin. 16 à l'Albin, à Figeac, à La Française aussi, à Laguépy. 14 à La Cône, 16 à Monestier. Et 14 à Rodez ce matin, 17 à Villefranche-de-Rouergue. Cet après-midi, il fera 20 à Castelnau-Moratier, 22 à Cahors. 21 à La Bastide de Pennes et à Montclar de Quercy. 23 pour Albi et 17 à Vienne. 19 à La Fouillade et 16 à Salcuran. Et puis, n'hésitez pas aujourd'hui, si vous en connaissez, à souhaiter une bonne fête au Yves en ce mardi 19 mai. La Magic une grande fête à rejoindre en canoë ce week-end dans le Tarn-et-Garonne. C'est avec Lisa dans un instant dans le coup de projecteur.

0: Héroïne Maroon 5, il est 8h49. À 9h, vous retrouverez vos infos. Et puis quelques minutes après, je vous ferai gagner des places pour le festival Marée Haute sur les Monts de la Cône avec HK, notamment Marcel et son orchestre, et Sylvain Dutu, le chanteur de Boulevard Désert. Voilà les concerts donc à ne pas manquer et surtout des places à gagner ce matin. The Police, d'ici là avec Every Breath You Take. Et tout de suite avec Lisa de CFM Calus. Elle va nous parler de la Mad Jack ce week-end.
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2: Pour fêter l'obtention du label Vignoble et Découverte sur l'ensemble du Tarn-et-Garonne, ce week-end, c'est randonnée, canoë et dégustation de vin avec la Mad Jack. Tout un week-end d'animation qu'elle nous invite Armelle Gudicelli pour Tarn-et-Garonne Tourisme.
3: C'est en fait un événement outdoor, festif, qui mélange aventure, nature, sport accessible et ambiance très conviviale. Donc deux journées qui sont programmées ce week-end avec le samedi une marche qui va de Kerrièche à Casals en passant par Saint-Antonin-Nobleval. Une soirée festive le samedi soir avec plein d'animations et bien sûr la présence de nos vignerons. Et le dimanche, c'est une journée en canoë qui est prévue, qui va de Casals à Bruniquel, avec une top soirée le dimanche soir également sur Bruniquel et le lundi matin, le marché des producteurs. Il est prévu pas mal d'animations et d'activités, dont du yoga, initiation et dégustation de vin, bien entendu. Il y a également des danses occitanes, du massage sur chaise, enfin pas mal d'activités en fait qui vont animer les fins de journée. Donc c'est vraiment un week-end qui allie sport, aventure, découverte et c'est l'occasion de faire connaître à un public plus jeune, hein, 25-40 ans, nos appellations viticoles et donc il y aura aussi des initiations à la dégustation qui seront organisées.
2: Il est encore temps de vous inscrire pour la première Mad Jack en Tarn-et-Garonne de ce week-end. Vous pouvez même gagner des places d'une valeur de 150€ en envoyant un mail à redaction.kelus@cfmradio.fr.
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0: 9h, bienvenue et bonne matinée sur CFM Radio. C'est toujours Jérôme avec vous là pour l'heure qui vient. Et tout de suite, place à l'info.
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0: On retrouve pour ça Clémence Lobary ce matin. Bonjour Clémence.
2: Bonjour à tous. Martin Ney, jugé à partir d'aujourd'hui devant la cour d'assises de Nantes. Il est accusé d'avoir enlevé et tué le petit Jonathan, Loire-Atlantique. Les faits se sont déroulés il y a 22 ans. Le garçon de 10 ans avait disparu en avril 2004 lors d'une classe de mer à Saint-Brévin-les-Pins. Il avait été retrouvé sans vie en mai 2004 dans un étang près de Guérande. L'homme âgé de 55 ans a toujours nié les faits. Le quinquagénaire a déjà été condamné en Allemagne à la prison à perpétuité pour les meurtres de trois garçons. Un homme de 21 ans condamné hier à Nice à 7 ans de prison après un accident mortel. Il était jugé pour avoir tué un pompier volontaire en fonçant sur la promenade des Anglais après avoir inhalé du protoxyde d'azote. Les faits s'étaient déroulés le 25 juin 2024. Le prévenu a reconnu les faits. Des aides ciblées pour aider les Français modestes. La porte-parole du gouvernement en a dit un peu plus ce matin sur le nouveau plan de soutien que doit présenter jeudi Sébastien Lecornu. Un plan qui s'adressera également aux secteurs d'activité les plus exposés, selon Maud Bréjon. À noter que ces aides concerneront uniquement le mois de juin. Les délais pour les rendez-vous médicaux restent stables. C'est le bilan d'une étude réalisée par Doctolib et la Fondation Jean Jaurès. Comptez ainsi 3 jours pour obtenir une visite chez le généraliste. Des délais qui se rallongent pour certains spécialistes. 42 jours pour le cardiologue ou encore 32 jours pour un dermatologue. L'étude montre par ailleurs une dégradation des délais médians chez les pédiatres et les psychiatres. Une fusillade en Espagne. Elle a éclaté hier soir près de la ville d'Almeria, selon le quotidien El País. 2 personnes sont mortes et 4 autres, dont 2 mineurs, ont été grillés. Grièvement blessé, le tireur présumé a été arrêté. Les 2 victimes décédées sont ses parents, toujours selon El País. Et puis on termine avec un mot de sport, du basket, et Victor Wembanyama en feu pour lancer les finales de conférence en NBA. Les Spurs ont renversé hier soir les Thunders dans ce premier acte, 122-115 après 2 phases de prolongation. Les 2 équipes s'affronteront à nouveau d'ici 48 heures. Excellent début de matinée à tous.
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Bon Jovi, Living Proof, il est 9h06 et ça y est, c'est le moment tant attendu. 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Le festival sur les monts de la Cône du 22 au 25 mai, là ce week-end. 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Deux places donc pour l'une de ces soirées au choix. C'est en nous appelant là tout de suite au 05 63 93 00 20. En attendant vos appels, c'est Camarades. Hug Yourself.

0: Il est bientôt 9h10 et dans quelques minutes, c'est Rémi que l'on retrouvera pour le coup de projecteur de CFM Montauban. C'est Mathilde Limal qui chante sur la scène du théâtre Olympe de Gouges ce soir à Montauban. On en saura plus donc dans le coup de projecteur juste avant. Je vais vous parler de la couleur du ciel sur tous vos départements aujourd'hui. Dans le prochain quart d'heure, Marguerite, les filles, les meufs, Eric Bibb aussi. Et dans un instant, c'est Cameron Whitcombe, Médusa.
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1: Vent nuageux bien installé dès ce matin et jusqu'en fin de journée, surtout le nord-ouest de l'Occitanie. Pour les températures ce matin, 17 à Montcuq et 15 à Quissac, 18 pour Castelsarrasin et 16 à Saint-Projet, 16 aussi à Vaour, 14 à Nage, 15 ce matin à Espalion et Malville. Cet après-midi, on comptera jusqu'à 22 à Pradines, 19 à Saint-Céré, 21 à Saint-Antonin et 23 à Montauban, 21 pour Cordes-sur-Ciel, 17 à Murat-sur-Vèbre, 22 pour Saint-Affrique et jusqu'à 17 cet après-midi dit à Honnay-le-Château. Et puis aujourd'hui, on peut souhaiter une bonne fête aux Yves. Voilà, si vous en connaissez, n'hésitez pas à leur souhaiter en ce mardi 19 mai. Mathilde Limal en concert ce soir, c'est au théâtre Olympe de Gouges de Montauban. Et c'est le sujet du coup de projecteur de Rémi dans un instant.
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0: Les filles, les meufs de Marguerite, 9h18 et dans une bonne dizaine de minutes, on se retrouve pour faire un point une dernière fois ce matin sur les sorties qu'il y a en ce moment à faire sur vos départements. Les événements à ne pas manquer, d'ici là c'est Eric Bibb, les Red Hot aussi. Et puis là tout de suite, on retrouve la rédaction de CFM Montauban et direction le Théâtre Olympe de Gouges pour le concert de Mathilde Limal, c'est ce soir.
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2: Ce soir à 19h au Théâtre Olympe de Gouges, la chanteuse Mathilde Limal se produit avec son nouveau spectacle. Accompagnée au piano par Emmanuel Leroy et à l'alto par Maria Zaharia, Mathilde Limal est actuellement en résidence création au Théâtre Olympe de Gouges. Les petits rendez-vous du théâtre, c'est un concert où tout le monde s'installe sur scène et qui se conclut par un apéritif où artistes et public entrent en dialogue.
3: Là, c'est une nouvelle chanson qui est née il y a 2 jours. Et comme on est un peu fou, on s'est dit qu'on allait la ajouter au répertoire. Et elle s'appelle Beauté, donc on ne pouvait pas ne pas la mettre. Alors, nouveau répertoire. Année Lumière, nouveau spectacle qui vient contrer les trous noirs, ou en tout cas les sentir pour encore mieux infuser la lumière. Mmh. Et nouveaux arrivants, même ça c'est encore mieux, sur le set, Emmanuel Leroy au piano et au clavier, et puis toujours mon éternel acolyte Maria Zaharia à l'alto.
4: Un pied sur terre, l'autre en plein ciel, je laisse faire.
3: Tout le monde est sur scène, mmh. à 2 mètres du public. C'est intimidant pour les deux parties, mmh. mais on a hâte.

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1: de Préto sur TFM Radio. Il est bientôt 9h30 et tout de suite, on va reparler de tout ce qu'il y a à faire sur vos départements, les sorties culturelles. Ce vendredi 22 mai à 20h au Théâtre Olympe de Gouges, c'est la pièce musicale Le Petit Duc. La classe de chant lyrique du Conservatoire présente cet opéra comique de Charles Lecoq. Quiproquo, mélodie brillante et humour sont au rendez-vous de cette œuvre emblématique du répertoire léger français du 19e siècle. Élèves en parcours d'études et adultes de l'atelier lyrique se retrouvent sur scène pour une production alliant technique vocale, jeu scénique et travail d'ensemble, entrée libre et sans réservation. Et puis une exposition, une poésie de l'eau à la case dans le Tarn, Germinal Gallo. Cayola vous invite à découvrir une expo où dialoguent les poèmes de Louisa Paulin et ses photographies, un voyage au fil de l'eau et une invitation à la poésie et à la rêverie. C'est du 20 au 31 mai au château de la Case. On termine avec une journée spéciale musique d'Amérique du Sud et d'ailleurs ce samedi de 13h à 22h. C'est à la Maison de la Musique de Cap Découverte dans le Tarn. Elle est organisée par l'antenne de Carmo du Conservatoire. On y retrouvera les ensembles toulousains Harpaland et La Loca de l'Orchestre École de Musique Traditionnelle Argentine. Au programme notamment une initiation aux danses traditionnelles d'Amérique du Sud, initiation aussi aux musiques traditionnelles occitanes et restitution de la masterclass de musique traditionnelle argentine. Voilà pour ces sorties ce matin, ce qu'il fallait en retenir. On continue avec Ravin Lenae, Reputation avec Dominique Faik.
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0: Vertige, conduire, il est 9h37 et direction le nord du Tarn d'ici quelques minutes. On va voir ce qui s'y passe un petit peu. L'actu locale, un focus avec le coup de projecteur de CFM Corde. Et puis juste avant, je vous retrouverai pour parler du temps qu'il va faire là aujourd'hui sur tous vos départements. Et bien sûr, vous donner aussi quelques températures sombres. Ça arrive très vite aussi avec Potential.
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0: Le ciel est voilé ce matin sur l'ensemble de vos départements et il va le rester cet après-midi, même si on attendra une assez nette hausse du mercure. Ce matin, on compte 16 à Saint-Cyr-la-Popie et 14 à Montredon, 18 à Moissac et 16 à Quélus, 16 aussi à Brassac et Carmaux, 14 ce matin du côté de Luc-la-Primaube et 16 à Saint-Rémy. Pour cet après-midi, on attend jusqu'à 18 à la Bastille-Murat, 20 à Catus, ça remontera jusqu'à 22 à Noïc et Caussade, 20 pour Val-d'Eriès, 18 à Fraisse-sur-Agoute, 20 à Toulonjac et 17 à l'ESSAC. Et puis c'est la journée aujourd'hui en l'occasion de souhaiter une bonne fête aux Yves en ce mardi 19 mai. On retrouve l'actu locale dans un court instant, ce sera avec le coup de projecteur de CFM Corde.

0: 9h44, on va écouter Johnny Hooker dans un instant avec Boom Boom. Mais juste avant, c'est l'actu locale que l'on retrouve. Et direction le nord du Tarn pour le focus de CFM Corde. C'est dans le coup de projecteur.
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2: Mercredi prochain, le 20 mai, c'est la fête de la nature à Carmo, dans le Tarn. La biodiversité, l'environnement s'invitent au parc du Candou. Des associations locales, des ateliers, des spectacles et des surprises. Hélène Bruniquel est animatrice à la CASA, le centre social en Carmozin-Ségala.
3: Fête de la nature, c'est un événement national et c'est vraiment l'idée de célébrer la nature et la biodiversité de façon conviviale. Nous, on se saisit sur Carmo, en Carmozin-Ségala, de la thématique parce qu'il y a des partenaires qui œuvrent autour de ces sujets, environnement, déchets, biodiversité, ils sont nombreux. Et on trouve intéressant de mutualiser les énergies et les compétences pour proposer au public toute une semaine d'animation et une grosse journée avec plein de stands.
2: Une grosse journée donc le mercredi 20 mai de 14h à 17h30 et pour la première fois, des événements organisés jeudi, vendredi et samedi les 21, 22 et 23 mai.
3: Le jeudi 21, avec la Fédération de chasse du Tarn, il y a une observation nocturne de la faune à Cap Découverte. Le vendredi soir, avec l'association Chiroptéroquac, une association albigeoise, il y a une soirée autour des chauves-souris. Et le samedi 23, à Pamplonne, avec la médiathèque cantonale de Pamplonne, qui est également partenaire et qui sera aussi présente le 20, il y a un trop plante graines avec un atelier Frex Collectif. Voilà, il y a plein de choses. La programmation, vous pouvez la retrouver sur le réseau. Et pour les soirées d'observation et autour des chauves-souris, il faut s'inscrire à l'Office du tourisme. Mais l'ensemble du reste, tout le reste est gratuit.
2: La fête de la nature à Carmo, dont on est d'ailleurs aussi partenaire, c'est mercredi 20 mai de 14h à 17h30 au parc du Candou et ça déborde sur les jeudis, vendredis et samedi 23 mai. Toutes les infos sont sur fetedelanature.com.
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0: 9h48, c'est tout pour moi aujourd'hui. Je vous remercie encore de votre écoute, de votre fidélité sur CFM Radio. Bien sûr, on se retrouvera dès demain, dès 7h et jusqu'à 10h. On reparlera de tout ce qui se passe sur vos départements, l'actu locale, et on aura encore des places à vous faire gagner pour des événements culturels partenaires de CFM Radio. Et c'est vrai que cette semaine, on fait un gros focus, évidemment, sur le festival Marée Haute, donc sur les Monts de la Cône. C'est tout ce week-end. Et bravo aux gagnants d'ailleurs ce matin. Et dans quelques instants, c'est Aurélien, là de 10h jusqu'à midi pour vous accompagner. Et je vous laisse en musique en vous souhaitant une très belle journée à notre écoute. C'est Prad, le décor.
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1: Et oui, il est tout juste 10h sur CFM Radio. Excellente matinée. Si vous nous rejoignez, on va écouter César, Ray Dalton, David Bowie pour bien démarrer ces 2h ensemble. Et j'aurai encore des invitations à vous offrir ce matin pour le festival Maréotte.
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0: Liberta, le nouveau César sur CFM Radio, il va être 10h10. Restez avec nous, on va écouter les Buggles. Et le classique Video Kill the Radio Star.
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0: Colors in the Street, A Way to Restart sur CFM Radio. Il est 10h20, excellente matinée en ce mardi matin. C'est l'heure de retrouver Lisa Echen du côté du Pays Midi Quercy. Et ce matin, elle nous présente Mad Jacques, le concept ramer le jour, guincher le soir.
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2: Pour fêter l'obtention du label Vignoble et Découverte sur l'ensemble du Tarn-et-Garonne, ce week-end, c'est randonnée, canoë et dégustation de vin avec la Mad Jacques. Tout un week-end d'animation auquel nous invite Armel Goudicelli pour Tarn-et-Garonne Tourisme.
3: C'est en fait un événement outdoor, festif, qui mélange aventure, nature, sport accessible et ambiance très conviviale. Donc deux journées qui sont programmées ce week-end avec le samedi une marche qui va de Kerriech à Casals en passant par Saint-Antonin-Nobleval. Une soirée festive le samedi soir avec plein d'animations et bien sûr la présence de nos vignerons. Et le dimanche, c'est une journée en canoë qui est prévue, qui va de Casals à Bruniquel, avec une top soirée le dimanche soir également sur Bruniquel et le lundi matin, le marché des producteurs. Il est prévu pas mal d'animations et d'activités, dont du yoga, initiation et dégustation de vin, bien entendu. Il y a également des danses occitanes, du massage sur chaise, enfin pas mal d'activités en fait qui vont animer les fins de journée. Donc c'est vraiment un week-end qui allie sport, aventure, découverte et c'est l'occasion de faire connaître à un public plus jeune, hein, 25-40 ans, nos appellations viticoles et donc il y aura aussi des initiations à la dégustation qui seront organisées.
2: Il est encore temps de vous inscrire pour la première Mad Jacques en Tarn-et-Garonne de ce week-end. Vous pouvez même gagner des places d'une valeur de 150€ en envoyant un mail à redaction.kelus@cfmradio.fr.
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Simone, 10h30, passé de quelques secondes, et le classique Feeling Good pour vous accompagner sur le nord de la région Occitanie. J'espère que vous allez bien. Je vous rappelle que du côté de Montauban, cet après-midi, de 14h à 17h au marché-gare, eh bien, on parlera de l'agriculture avec le Forum des métiers agricoles pour vous proposer de changer de regard sur le monde agricole. Et on vous propose donc de venir découvrir les métiers qui recrutent. C'est tout cet après-midi de 14h à 17h. Rendez-vous au marché-gare. C'est au 3 boulevard Chantilly à Montauban. Allez, restez avec nous avant 11h. Je vous offre 2 billets pour le festival Maréotte 4e édition qui revient ce week-end sur la Cône et les alentours. Et sur CFM Radio, on continue en musique ce matin avec Barbara Pravi. Priez pour soi. Pour les jours.

0: Et un nouveau YouTube sur CFM Radio in Life. 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

0: American Girls, Harry Style sur CFM Radio. Connaissez-vous la Saint Bourou? Cherchez pas ça dans le calendrier, c'est pas canonisé, Bourou. Voilà, en tout cas, c'est la fête de la Saint Bourou le week-end prochain, le week-end de Pentecôte à Marcillac. Une belle occasion pour boire un canon. Et les occasions, elles ne manqueront pas pendant 3 jours sur le terroir du vin rouge aveyronnais. Et oui, c'est à Marcillac que ça se passe. On en parle avec David Dumont.
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2: Dégustation de vin, concerts, grands et bons repas, défilés traditionnels. Marcillac-Vallon sera en fait là pendant les 3 jours du week-end de la Pentecôte. C'est la Saint-Bourou, c'est organisé par les chansonneries du même nom, une confrérie de vignerons. Et pour l'explication sur Bourou, c'est un nom, pas un prénom. Patrice Lemou, grand maître, comme on dit, de les chansonneries de Saint-Bourou.
3: Bourou, c'est le bourgeon en occitan, vous le savez sans doute. Alors bourgeon a double sens d'ailleurs, puisque le bourgeon, c'est à la fois, bien sûr, dans un pays viticole, le bourgeon de la vigne. Donc quelque part, à cette période, donc fin mai, début juin, à la Pentecôte, on voit un petit peu déjà les bourgeons où ils en sont, et on a déjà la promesse de la récolte. Donc on peut se permettre de les rebénir une fois de plus pour s'assurer quand même une très bonne récolte. Oui. Et puis les bourgeons, c'est aussi l'avenir de la population locale, c'est la jeunesse.
2: La jeunesse.
3: Donc c'est les enfants, bien, quelque part, et qui ont aussi leur part de bénédiction ce jour-là.
2: Là, le vin, ça se présente bien. Vous me parlez de bourgeons, ils sont beaux, ils sont machin.
3: Ah ouais, cette année, c'est assez exceptionnel.
2: Ah ouais?
3: Pour le moment, c'est très bien. Ça a échappé.
2: Il n'y a pas eu trop de grêle.
3: La grêle, elle est à venir, malheureusement. On a échappé au gel, c'est déjà beaucoup.
2: C'est vrai, au début du printemps.
3: Une très bonne taille, très bon, les bourgeons sont très beaux. On croise les doigts. D'ailleurs, on en arborera quelques-uns, puisque sur la tenue de les chansonneries, le jour de la Saint-Bourou, quand même, on met un bourgeon de raisin accroché à notre robe. Voilà.
2: Et ça sera à voir notamment lundi matin à l'occasion d'un défilé à Marcillac-Vallon. Toutes les animations et le programme complet, très complet d'ailleurs, de l'événement des 3 journées, c'est à retrouver sur le site de la confrérie. Vous tapez Saint-Bourou, BOU20U.fr.
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Il est déjà 11h, j'espère que ça va toujours de l'autre côté du poste. On va écouter Lola Young, Hélène Sio et on redémarre tout de suite avec Saint Paul and the Broken Bones sur CFM Radio. Bon mardi matin.

0: La jeune Lola Young, vous l'aimez beaucoup en ce moment et nous aussi. Allez, restez avec nous, le Brassac X-Cross revient pour une 25e édition et ça va être ce week-end dans le sud du Tarn. On en parle avec Jérôme Rascol dans quelques petites minutes pour la musique. Dans la prochaine demi-heure, Christophe Maé avec Francis Cabrel, Moby avec Nicolas Sirkis.
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0: voilà un petit souvenir de 1997, Brimful of Asha par les Corner Shop sur CFM Radio. Est-ce que vous connaissez l'histoire d'ailleurs de cette chanson Brimful of Asha? Ben, ça rend hommage à l'histoire du cinéma indien en fait, et particulièrement aux pittoresques comédies musicales dans lesquelles les acteurs étaient doublés lors des parties chantées. Et Asha Bowl, qui donne son nom à la chanson Brimful of Asha, il faisait partie à l'époque des fameux chanteurs doubleurs de l'époque. Voilà de quoi parle cette chanson qu'on écoutait beaucoup donc en 1997-98. Allez, on se tourne vers le sud du Tarn maintenant sur CFM Radio, parce que ce week-end revient la 25e édition du Brassac X-Cross, et on en parle avec Jérôme Brascol.
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2: Ce week-end du 22 au 24 mai, c'est la 25e édition du Brassac X-Cross dans le Tarn. Il accueille cette année le championnat de France d'enduro VTT et VTT AE. Un large programme festif et tout public est aussi de la partie. Michael Roinet, président du Brassac Lacaune VTT Club.
3: On va fêter un quart de siècle d'organisation avec quasiment la même équipe depuis le départ, une belle équipe de bénévoles passionnés. Et cette année, en plus, on va avoir les championnats de France, donc c'est encore une fois une belle récompense, et surtout un super plateau sportif qui va nous attendre. Le public pourra se régaler, c'est en plus totalement gratuit pour apprécier le spectacle au bord des chemins. La petite nouveauté depuis l'an passé, c'est la course de Drésienne sur le pump track. Donc à partir de deux ans et demi, déjà on peut se prêter au jeu. On a aussi la pancarte gourmande qui passera par la Cône. Elle va faire tout le tour du Pays Brassaguet, des Monts de la Cône, avec des haltes gourmandes. Donc l'idée, c'est vraiment de pouvoir en avoir pour tous les goûts. C'est pour ça qu'on dit du VTT, mais pas que. C'est la fête du vélo au sens large.
2: Le Brassac Drift aussi qui revient, ça va un petit peu crisser, chauffer un petit peu au niveau des pneus, c'est ça?
3: C'est ça, c'est une petite ambiance festive, une nouvelle fois au centre du village. Et c'est une course qu'on n'a pas fait depuis 2017. Donc ça va être le retour de faire un petit tour là de 500 mètres. Et chaque fois, c'est à élimination. Et c'est celui qui rentre le premier dans le Grand Café qui passe le tour suivant jusqu'à la finale. Donc c'est l'histoire de se mettre à une jambe pour le week-end, puisqu'après, ça va être quand même une épreuve beaucoup plus sérieuse qui implique des reconnaissances dès le vendredi. Et je peux vous rappeler aussi que le podium de 2024, ceux qui ont été champions de France à Brassac, sont venus quelques mois après champions du monde. Donc on va essayer de réitérer pourquoi pas cette belle histoire.
2: Au total, il y aura 8 spéciales tout le week-end. La remise des trophées du championnat de France se tient ce dimanche à 17h, place de la mairie. Tout le programme est à retrouver sur la page Facebook du Brassac X-Cross.
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1: Et voilà, Francis Cabrel, Christophe Maé pour La Boutique des Rêves sur CFM Radio. Il est tout juste 11h30, c'est l'heure de retrouver Oxmo Puccino, l'invité de Rémi, cette semaine dans PCV.
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1: Allô, Oxmo Puccino, bonjour.
4: Bonjour.
1: Merci d'être avec nous sur CFM Radio. Vous qui êtes tant habitué aux grands médias, merci d'accepter déjà au passage de parler sur un média alternatif, une radio associative. Et on pourrait commencer par là, tiens. C'est quoi pour vous parler sur un média local comme une radio associative, comme CFM Radio, Oxmo Puccino ?
4: Je ne fais aucune différence. Comme on dit, il n'y a pas de petites monnaies. Pour moi, il n'y a pas de petits médias, tant qu'on parle à quelqu'un. Voilà. Vraiment. Vous savez, lorsque vous êtes sur un média, il n'y a rien qui puisse vous préciser le nombre de personnes qui vous écoutent ou qui vous écouteront. Donc, c'est quelque chose de totalement abstrait. Le plus important étant que le message arrive à destination.
1: Alors, on discute autour de votre dernier album, La Hauteur de la Lune, un album qui parle d'amour ou de manque d'amour ?
4: Ben, pour moi, lorsqu'on parle d'amour, comme on ne sait pas en parler, on parle surtout, on évoque ou on exprime surtout son manque ou son problème vis-à-vis de l'amour. Et donc, comment parler d'amour sans parler de son manque ? Moi, j'essaye de dépasser ce discours en le célébrant, en l'honorant et en faisant part de l'importance et de la place qu'il a dans nos vies et en évitant de nous en plaindre parce que les problèmes qu'on a avec l'amour ne sont pas dus à l'amour lui-même.
1: En tout cas, c'est le thème, évidemment, qui fait écrire des chansons et des poèmes depuis la nuit des temps. C'est peut-être le thème le plus abordé, évidemment, en littérature.
4: C'est une nourriture essentielle.
1: Ouais.
4: On ne fait que parler d'amour, même lorsqu'on parle de n'importe quel sujet, on ne fait que parler d'amour, indirectement, de toute façon.
1: Alors, on va écouter un premier morceau de l'album La Hauteur de la Lune. Bah tiens, justement, le titre qui a donné son nom à cet album avec en featuring Vanessa Paradis. Juste un mot dessus.
4: Ah ben, je dirais que Vanessa porte très bien son nom de famille.
1: À demain, Oxmo Puccino.
4: Au revoir.
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0: La hauteur de la lune, voilà le titre qui a donné son nom à cet album d'Oxmo Puccino en featuring avec Vanessa Paradis. Oxmo Puccino, on le retrouve demain dans PCV.
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0: Ne cherchez plus, je vais vous dire qui c'est. The Soul Orchestra avec Runaway. Midi moins 20 en ce mardi matin sur CFM Radio. On va pas tarder à retrouver Nina de notre antenne de CFM à Cordes sur Ciel. Pour la musique avant, les infos de midi, Black Pumas, One Republic et la nouveauté qu'on aime beaucoup en ce moment, le jeune Marty Boy. On écoute Pole Position dans quelques minutes.
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0: Il s'appelle Marty Boy. Le titre Pole Position, midi moins le quart, en ce mardi 19 mai. À midi, les infos, ensuite votre magazine d'actualité locale, mais d'abord petit détour par Corde ou Carmo avec Nina.
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2: Mercredi prochain, le 20 mai, c'est la fête de la nature à Carmo, dans le Tarn. La biodiversité, l'environnement s'invitent au parc du Candou, des associations locales, des ateliers, des spectacles et des surprises. Hélène Bruniquel est animatrice à la CASA, le centre social en Carmozin-Ségala.
3: Fête de la nature, c'est un événement national et c'est vraiment l'idée de célébrer la nature et la biodiversité de façon conviviale. Nous, on se saisit sur Carmo, en Carmozin-Ségala, de la thématique parce qu'il y a des partenaires qui œuvrent autour de ces sujets, environnement, déchets, biodiversité, ils sont nombreux. Et on trouve intéressant de mutualiser les énergies et les compétences pour proposer au public toute une semaine d'animation et une grosse journée avec plein de stands.
2: Une grosse journée donc le mercredi 20 mai de 14h à 17h30 et pour la première fois, des événements organisés jeudi, vendredi et samedi les 21, 22 et 23 mai.
3: Le jeudi 21 avec la Fédération de chasse du Tarn, il y a une observation nocturne de la faune à Cap Découverte. Le vendredi soir avec l'association Chiroptéroquac, une association albigeoise, il y a une soirée autour des chauves-souris. Et le samedi 23 à Pamplonne, avec la médiathèque cantonale de Pamplonne qui est également partenaire et qui sera aussi présente le 20, il y a un trop-plante avec graines, avec un atelier Frex Collectif. Enfin, voilà, il y a plein de choses. La programmation, vous pouvez la retrouver sur le réseau. Et pour les soirées d'observation et autour des chauves-souris, il faut s'inscrire à l'Office du tourisme. Mais l'ensemble du reste, tout le reste est gratuit.
2: La fête de la nature à Carmo, dont on est d'ailleurs aussi partenaire, c'est mercredi 20 mai de 14h à 17h30 au parc du Candou et ça déborde sur les jeudis, vendredis et samedi 23 mai. Toutes les infos sont sur fetedelanature.com.
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radio en cette fin de matinée. Dans quelques minutes, les infos de la mi-journée, ensuite votre magazine d'actualité locale. N'oubliez pas, amis Montalban et Tarn-et-Garonne, que cet après-midi, tout l'après-midi, de 14h à 17h, rendez-vous au marché-gare pour parler de l'agriculture avec le forum des métiers agricoles. Venez donc découvrir des métiers qui recrutent. C'est tout cet après-midi au marché-gare que ça se passe. Allez, passez une belle journée. Restez branchés sur CFM Radio. Je vous laisse avec Isia. Mais d'abord, les One Republic. Thank you.

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1: Bonjour à tous, midi, vous êtes bien sur CFM Lacaune, je vous souhaite un bon appétit.
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1: L'actualité en deux minutes avec Elsa Ruot. Bonjour Elsa.
2: Bonjour à tous. Il est accusé d'avoir enlevé, séquestré et tué Jonathan, 10 ans, près de Nantes en 2004. Martin Ney, un prédateur sexuel allemand, est jugé depuis ce matin devant la cour d'assises de Loire-Atlantique. 3 semaines de procès pour ce meurtre que l'accusé de 55 ans a toujours nié. Il avait été condamné à la perpétuité en Allemagne en 2012, notamment pour 3 meurtres d'enfants. Patrick Bruel, visé par de nouvelles plaintes pour viol dans les prochains jours. C'est ce qu'assure l'avocate de Flavie Flamand, l'animatrice qui avait dénoncé la semaine dernière un viol commis par le chanteur quand elle avait 16 ans. 4 enquêtes sont en cours en France. Les animateurs du périscolaire parisien manifestent aujourd'hui. Ils défilent de Bastille jusqu'à l'hôtel de ville où se tient le Conseil de Paris. Le secteur s'inquiète d'un climat de suspicion généralisé.

0: et du manque d'accompagnement des équipes depuis les affaires de violence et d'abus sexuels dans plusieurs écoles. L'intersyndicale demande aussi plus de moyens pour répondre aux problèmes structurels du périscolaire. Un projet de loi pour tenter de répondre à la crise du monde agricole après leur mobilisation en fin d'année. Son examen débute à l'Assemblée nationale cet après-midi et les débats s'annoncent agités. Plusieurs mesures sont vivement décriées sur les pesticides, les projets de stockage d'eau ou encore l'extension des bâtiments d'élevage et la prédation du loup. Les discussions sur ce texte d'urgence agricole doivent durer jusqu'au 29 mai. L'inquiétude de l'OMS face au virus Ebola en République démocratique du Congo. Le directeur de l'Organisation mondiale de la santé se dit préoccupé par l'ampleur et la rapidité de l'épidémie. On compte plus de 500 cas suspectés et près de 130 décès liés à Ebola recensés principalement dans le nord-est de la RDC. L'OMS va réunir aujourd'hui un comité d'urgence. Du foot pour finir avec ce soir le premier match de barrage entre Laval, 16e de Ligue 2, et Rouen, qui a terminé 3e du championnat de national. Match à 20h30 en Normandie, avant le retour dimanche prochain à Laval. Dijon et Sochaux ont déjà validé leur montée en Ligue 2 pour la saison prochaine. Et c'est la fin de ce flash. Bonne journée.
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3: Cet après-midi, le ciel va rester voilé sur les monts de Lacaune et la montagne du Languedoc avec des températures qui ne devraient pas dépasser les 19 degrés à Lacaune. Ce sera un petit degré de plus à Murat avec 20 degrés. Pour demain, mercredi, nous aurons du beau temps, peu de nuages en matinée, un beau ciel bleu pour l'après-midi. Les températures qui vont grimper, nous attendons 10 degrés pour les minimales à Vianne. Il fera 22 degrés dans l'après-midi à la Salvetat avec le vent de nord-ouest qui soufflera une quinzaine de kilomètres heure. Et puis pour jeudi, une très belle journée, beaucoup de ciel bleu, très peu de vent, voire pas de vent pour la journée de jeudi. Côté température, nous attendons 10 degrés toujours en matinée à Espéros. Il fera 25 degrés dans l'après-midi à la Montélarier. Et puis pour vendredi, très beau soleil à nouveau, des températures qui s'échelonneront entre 13 degrés pour les minimales et 24 degrés pour les maximales. Donc un beau temps en perspective pour la fin de semaine.
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3: Ce samedi 23 mai, dans le cadre du festival Mariotte, vous avez rendez-vous à Murat avec Marcel et son orchestre. Et je suis ce matin avec Franck Vandelcastel, fondateur du groupe et mieux connu des fans sous le nom de Mouloud. Alors bonjour Franck.
11: Bonjour.
3: Alors je suis très contente de vous avoir au bout du fil, puisqu'en
11: merci.
3: Fait, vraiment, Marcel et son orchestre, c'est un orchestre justement qui est là depuis des années, un groupe présent sur scène depuis des années. Et après 13 ans sans album, vous êtes de retour avec « C'est pas à vous que ça m'arriverait ». Toujours la même recette, un mélange situé entre Bourvil et Metallica. Est-ce que ça vous va?
11: Oui, c'est vrai qu'on a dit ça. Mais oui, parce que, comment dire ça, on est curieux de tout, et donc spécialistes en pas grand-chose. Mais c'est vrai qu'on aime toutes les musiques extrêmement convulsives. Donc on a aimé, évidemment, et on aime toujours l'énergie du punk, le côté exutoire, immédiat, colère, rage. Et en même temps, on aime toutes les musiques qui font taper du pied, qui font godiller, bouger le bassin, funk, rhythm and blues, rocksteady, reggae, etc. Et donc on a mélangé un peu tout ça pour créer Marcel et son orchestre. Et on est originaire d'une région, le Nord-Pas-de-Calais, où il y a une grande tradition de carnaval. Alors on n'a pas le répertoire du carnaval au sens où on fait pas de chansons grivoises ou de chansons à boire, mais on a les accoutrements, c'est-à-dire que on est dans le carnaval, c'est le moment, c'est le jour des fous, c'est le moment où tonton se déguise en tata,

0: déguisé, on vient vivre le carnaval avec vous, j'ai envie de dire, on vient déconner.
1: Oui, c'est ça, quoi. C'est notre triptyque fédérateur, nous, c'est danse, déconne, dénonce. Parce que, effectivement, la fête, c'est pas quelque chose de juste de gratuit, de déconner pour déconner, quoi. C'est-à-dire que derrière l'idée de tout prendre à la rigolade, il y a aussi beaucoup de dénonciations, quoi. C'est-à-dire que Marcel, c'est les difficultés de monsieur et madame nous tous pour garder la tête hors de l'eau et trouver un petit peu les astuces dans ce marasme ambiant, dans cette difficulté du quotidien, etc., pour trouver de l'énergie et tenir, quoi.
0: C'est un beau programme que vous nous annoncez. Et justement, enfin, dans ce nouvel album, hein, c'est pas à vous que ça m'arriverait. Alors, j'ai un peu de mal à le dire, mais bon, vous m'excuserez. Mais donc, ça marque votre retour et ça marque toujours ce second degré. Est-ce que, alors, c'est un peu une question, j'allais dire, que tout le monde pose, mais est-ce que finalement, dans l'ambiance un petit peu lourde, morose actuelle, est-ce que aussi c'est l'idée de dire bon ben voilà quoi, on pense pas qu'à soi, on n'est pas dans cet esprit-là, au contraire, on peut encore rire, faire la fête, et au contraire, il faut en profiter dans cette ambiance un peu morose, quoi.
1: Oui, c'est ça. Puis l'idée, c'est de trouver à travers cette énergie-là la possibilité de rire à la gueule de nos peurs. Je pense que effectivement, c'est pas facile de tenir. Et je pense que la victoire de nos adversaires, la victoire des réactionnaires, la victoire des fascistes, etc., ça serait qu'on baisse les bras et qu'on renonce. Et tenir aussi, c'est l'humour pour nous, c'est une arme. Moi, je pense que les plus belles leçons de savoir-vivre, les plus belles leçons d'humanité, ce sont des clowns qui me les ont données. Évidemment, on pense à Chaplin avec Le Dictateur, mais on pense à Roberto Benigni avec La Vie est belle, aux Marx Brothers, aux Monty Python, ou Jean-Yann, ou plein de choses, quoi. Moi, je pense que à travers la fantaisie, etc., il y a des outils pour rire des imposteurs, pour se moquer mais d'ailleurs c'est un peu l'idée, hein, dans le répertoire, dans le dernier album, par exemple, il y a une chanson qui s'appelle Maudit Karma, et c'est l'histoire d'un gars, il meurt, bon, ok, et il est réincarné, il paraît que c'est possible, et il est réincarné, donc Maudit Karma, en chaton de Marine Le Pen.
0: D'accord.
1: Voilà, donc l'angoisse, quoi, l'angoisse absolue, quoi. Et donc après, il y a une chanson aussi sur les chaînes d'infos en continu, c'est canaux à merde quelque part qui diffuse, qui s'appelle Parasite. Il y a et puis pas mal aussi des questions de société, quoi. Une chanson qui s'appelle Stigmatisez-moi, où quelqu'un qui dit ben ok, moi je suis d'accord pour me déconstruire, pour tout ça, je comprends un petit peu ces siècles d'oppression, mais je comprends pas tous les codes, là, faut qu'on m'explique parce que je suis un peu paumé dans tout ça, quoi. Et donc Marcel, c'est un peu le gentil bof, quoi, qui a un gros cœur mais qui comprend pas tout, quoi. Et donc c'est ce personnage qu'on met en scène pour qui observe un peu les mouvements du monde.
0: Ouais, finalement c'est le reflet de tout un chacun, quoi, qui est là mais qui comprend pas toujours tout. Voilà, parce qu'on est toujours un petit peu con.
1: Oui, mais parce que moi je pense que on est tous le con de quelqu'un, et puis bien sûr, et puis surtout on n'est pas tout le temps au niveau, et donc il y a, je pense ranger les gens dans des catégories, considérer que lui il est ceci, lui il est cela, etc., c'est un peu binaire comme discours, quoi. Et donc ce qui est peut-être intéressant, c'est d'abord d'échanger, et puis de pointer les côtés grotesques de tous les camps, quelque part, quoi.
0: Donc c'est ce qu'on pourra écouter, et j'invite nos auditeurs, nos auditrices qui ne vous connaîtraient pas à aller faire un petit tour vraiment sur les réseaux, aller découvrir votre univers, écouter vos chansons bien sûr, et puisque je parle des réseaux sociaux, en fait j'en profite parce qu'il y a quelque chose qui m'a fait rire, ou en tout cas voilà, qui était très sympa, j'ai trouvé sur vos réseaux sociaux, vous ressortez des archives d'il y a 30 ans, puisque cette année vous fêtez les 30 ans de votre premier album. Ça aussi, est-ce que c'est nostalgique, ou est-ce que finalement non, c'est pour un petit peu nourrir l'histoire de Marcel et son orchestre?
1: Bah, disons que il y a faire et faire savoir, quoi, quelque part. Et pendant de nombreuses années, on ne peut pas dire qu'on n'est pas regardé dans le rétroviseur, quoi. On a mené notre histoire, et il se trouve qu'on a des copains là, qui nous aident un petit peu pour la com, etc., qui disent « mais c'est impressionnant, tout le nombre de concerts que vous avez fait, tous les événements que vous, auxquels vous avez participé, Victoire de la musique, les francophonies de Montréal, les Européennes de Belfort, enfin tous ces gros festivals, l'Olympia, etc. » Et il dit « mais il y a plein de gens qui s'approchent, mais qu'est-ce que ça peut faire ?» il dit non mais c'est important de rappeler un petit peu votre histoire. Et donc il y a des copains qui ont du plaisir aussi à ressortir les choses, mais je pense aussi c'est, ça permet, il y a aussi plein de fans qui ont du plaisir à échanger là-dessus. Donc moi là-dessus je suis pas je suis pas un archiviste, hein, donc je suis pas le plus au fait de tout ça, quoi, mais c'est riche de remuer tout ça, effectivement, et puis et de dire que ben cette folie là, qui nous habite, etc., depuis bientôt 35 ans, quoi, et ben oui, elle s'éteint pas, quoi, elle s'éteint pas, il y a quelque chose. Mais il y a Nougaro qui m'avait dit une fois, tu sais, quand je monte sur scène, moi je perds 30 ans, et je pense qu'il avait raison.
0: Et finalement, est-ce qu'aussi dans la salle, il y a ben, 30 ans, il y a aussi peut-être les enfants de ceux qui étaient fans de vous il y a 30 ans et qui vous suivent toujours? Parce qu'en fait, c'est une vraie communauté aussi, Marcel et son orchestre. C'est des vrais fans et des gens qui vous suivent depuis toujours.
1: Oui, il y a disons que, comment je peux dire ça? Ça fonctionnait beaucoup au bouche à oreille, quoi, et on s'est retrouvés avec des gens qui savaient que bon, il y avait des crétins qui osaient, mais parce que enfin on est aussi dans une sorte de tradition, il y a toujours eu une tradition des bouffons en France, hein, des clowns, enfin bref, et qui vont à l'époque au Bonheur des Dames, ou ensuite plus tard Gauthier, enfin il y a toujours eu un peu des fantaisistes comme ça, et c'est vrai que on a du plaisir, quoi. Moi, je suis toujours embêté quand je vois une critique qui dit « ce film n'a pas d'autre prétention que de faire rire », parce que jouer sur les ressorts comiques, sur tout ça, dire les choses, ben c'est pas rien, quoi, de trouver les astuces, les ressorts et compagnie, quoi. Et puis trouver le biais pour pouvoir les dire rythmiquement, en musique, etc. Donc, mais je veux pas rentrer dans les aspects techniques, c'est pas l'idée, mais cependant, j'ai... enfin. On s'inscrit dans cette tradition de, ben des, comme on dit chez nous, des moqueux de gens, quoi. Et puis on a été biberonné à Fruit Glacial, on a été biberonné par François Cavana, par le Charb, par les premières années de Charlie Hebdo, quoi. Donc c'est vrai que ben tout ça, ça a créé un esprit frondeur, un esprit irrévérencieux, et puis l'envie de rire des cons, l'envie de rire des puissants, l'envie de rire de tous ceux qui passent plus les portes, quoi.
0: Mais après, c'est vrai aussi que ces archives, enfin je sais pas, ça donne oui une idée d'une époque aussi qui est révolue, entre guillemets, et c'est ce que vous nous dites là à l'instant. Enfin moi je trouve qu'il y a un côté aussi enfin voilà, c'était un moment et puis on évolue, il y a de nouvelles choses qui arrivent et on continue quand même dans cette lancée là.
1: Alors je sais pas si c'est une époque qui est révolue. Je pense que à toute époque il y a eu de la censure, hein, aujourd'hui c'est plus vraiment de la censure, mais on marginalise ou on décrédibilise ou il y a là ce qu'on appelle la fabrique du discrédit, quoi. Donc on fait plus taire les gens, hein, ce qu'on a fait pendant très très longtemps, quoi, parce que je pense pas que c'était mieux avant. Je pense pas qu'il y ait une époque plus permissive. Je crois réellement que on oublie à quel point la réaction était déjà là, quoi. Jean-Yann a été viré d'Europe 1, Coluche a eu de gros soucis, il y a eu des menaces, hein, etc. Enfin, donc, faut pas. Je suis pas angélique non plus. Et je pense que il y a autant de talents aujourd'hui qu'hier, quoi. Sauf que ben il y a peut-être une industrie qui voit les choses différemment. Il y a peut-être effectivement une concentration des médias dans les mains de trop peu de personnes, quoi. L'Empire Bolloré, pour ne citer que lui, c'est dangereux, réellement dangereux à travers ce que ça veut véhiculer.
0: Donc finalement, chaque époque a... Et c'est ce que vous dénoncez notamment dans ce nouvel album. Hein,
1: voilà. Oui, clairement. Il y a, voilà. Après, oui, puis après, indépendamment de la dénonce, il y a aussi le fait que on est tous fragiles et des fois influençables. Il y a une chanson qui s'appelle « Quand on ne sait pas dire non » et c'est toutes les situations dans lesquelles on peut se retrouver lorsqu'on a la faiblesse de pas trancher quoi quelque part. On se retrouve à héberger un copain qui ramène ses deux chiens, on garde les trois chats de Laurence, il y a les témoins de Jéhovah qui viennent pisser chez toi. Enfin, il se passe plein de trucs qui fait que quand t'es pas ferme et catégorique, des fois tu te fais embarquer dans des situations. Tu prêtes ta bagnole, tu fais le boulot de tes collègues, etc. Enfin, plein de choses qui font que. Et donc c'est un moment l'idée d'observer un peu tout ça et d'en rire, quoi, tout simplement. Ouais, bien sûr.

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3: Donc on va profiter de ce concert, c'est samedi 23 mai. Alors juste peut-être pour quelqu'un qui n'est jamais venu vous voir sur scène, qui ne vous connaît pas, on met quoi? Une perruque et on vient sans après-midi, on vient danser, on vient faire...
4: On vient dans la tenue, on met la tenue dans laquelle on se sent bien, quoi. Il n'y a pas de souci, quoi. Mais effectivement, là, l'idée d'être déguisé, c'est changer de peau, quoi. C'est-à-dire que... d'un seul coup, on se met en condition, quoi. C'est exactement comme quand on va faire du sport, on met la tenue pour pouvoir bouger librement. Et ben, le fait de se déguiser un petit peu, et ben, quelque part, ça nous permet de changer de peau, d'être un autre personnage, d'être quelqu'un d'autre, et c'est un exutoire, quoi. C'est le moment, c'est là où on sort du cadre, où on pousse les lignes, et ça fait du bien, quoi. Ça fait du bien parce que je pense que on est aussi dans l'ère de la représentation. Il y a trop de gens qui se disent je ferais bien l'andouille, mais pour qui je vais passer? Bah, tu vas passer pour quelqu'un qui fait l'andouille. C'est quoi le souci? Mais c'est quoi le problème? Il y en a pas, quoi. Et ouais, mais je voudrais pas passer parce que je suis pas. Mais tu dis mais c'est toi qui penses ça, quoi. Les autres, ceux qui vont te juger, bah, c'est peut-être qu'ils méritent pas de te fréquenter. C'est tout.
3: Alors juste, je vais terminer par un défi à la fois pour vous et pour nos auditeurs. Alors vous, ça va être de choisir une seule chanson de votre répertoire que tous nos auditeurs devraient connaître, devraient vraiment réviser, j'ai envie de dire, pour samedi soir. Est-ce qu'il y en a une qui... Parce qu'en fait, vous chantez des titres aussi depuis 30 ans. Le public attend ça, je suppose. Et puis il y a ce nouvel album. Et puis donc, s'il y avait un titre qui soit très attendu ou que vous avez envie, je sais pas, de mettre à l'honneur.
4: De mettre en avant. Ouais. Oh, il y en a plein. Ça dépend. C'est comme tout, quoi. Ça dépend de l'humeur qu'on a au moment où on doit dire ça. On répond jamais la même chose, quoi. Et j'hésite entre deux titres, en vérité. Je dirais La Médiseuse, parce que ça reflète bien un petit peu le côté tous ces gens qui crachent du sucre sur les gens, mais qui ont le dos tourné pour dire des vacheries, etc. Et donc, toute cette pensée venimeuse, quoi, tu vois, qu'on dénonce dans cette chanson, donc La Médiseuse. Et puis, quelque chose de plus poétique, de plus tendre, une chanson qui s'appelle Cerf-Volant, parce qu'on a, dans notre région, il y a des immenses plages, hein, sur la côte d'Opale, enfin tout ça, et il y a une énorme plage à Berck qui organise tous les ans le Festival International des Cerfs-Volants, qui est un événement majeur mondial, hein, qui est très, très... Toutes les nations viennent à ce festival de cerfs-volants, et le ciel se transforme en tableau surréaliste. Et donc, je suis parti de la description d'un tableau de Salvador Dali pour décrire cet événement. Et ce morceau s'appelle Cerfs-volants.
3: Donc, La Médiseuse, les cerfs-volants, voilà ce qu'on peut retenir à la fin de cette interview. Mais bien sûr, je vous invite à aller découvrir le répertoire complet de Marcel et son orchestre. Il y en a pour un petit bout de temps. Vous pouvez mettre ça dans les voitures tout au long de la semaine. Et en tout cas, être là samedi soir, c'est à 22h15. En première partie, ce sera donc les Goules à Masque, une fanfare orchestre aussi. C'est à 21h, ça se passe à la salle du Petit Train. C'est donc pour le festival Mariotte. Est-ce que vous connaissez la région, le Tarn? Êtes-vous déjà venu ici?
4: Oui, plusieurs fois, quoi. Ah ouais, plusieurs fois. Ouais, ouais, vraiment, quoi. Ouais, je pense qu'on a, on a un peu écumé toute la, on doit avoir plus de 2000 concerts derrière nous. C'est donc, ça, c'est vrai que, on s'est un peu promené. Alors, un petit peu moins dans le sud-est, parce qu'il y avait moins de propositions, quoi. Mais partout ailleurs, ouais, c'est clair qu'on a, il y a des, alors je peux tout citer, quoi, mais pas mal de dates et de lieux, quoi, bien sûr.
3: Bon, mais peut-être un reportage et terroir, voilà, pour vos fans les plus durs qui vous suivent sur les réseaux sociaux, sur Murat. Je vous remercie vraiment, Franck, d'avoir pris quelques minutes, et Marcel et son orchestre. C'est donc samedi, il reste quelques places, et il y en a à gagner sur CFM Radio. Merci beaucoup.
4: Merci à vous, bonne journée.
3: Merci.

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1: Il est 12h30, c'est l'heure de votre actualité avec Elsa Ruau. Bonjour Elsa.
2: Bonjour à tous. Il est accusé d'avoir enlevé, séquestré et tué Jonathan, 10 ans, près de Nantes en 2004. Martin Ney, un prédateur sexuel allemand, est jugé depuis ce matin devant la cour d'assises de Loire-Atlantique. 3 semaines de procès pour ce meurtre que l'accusé de 55 ans a toujours nié. Il avait été condamné à la perpétuité en Allemagne en 2012, notamment pour 3 meurtres d'enfants. Patrick Bruel visé par de nouvelles plaintes pour viol dans les prochains jours. C'est ce qu'assure l'avocate de Flavie Flamand, l'animatrice qui avait dénoncé la semaine dernière un viol commis par le chanteur quand elle avait 16 ans. 4 enquêtes sont en cours en France. Les animateurs du périscolaire parisien manifestent aujourd'hui. Ils défilent de Bastille jusqu'à l'hôtel de ville où se tient le Conseil de Paris. Le secteur s'inquiète d'un climat de suspicion généralisé et du manque d'accompagnement des équipes depuis les affaires de violence et d'abus sexuels dans plusieurs écoles. L'intersyndicale demande aussi plus de moyens pour répondre aux problèmes structurels du périscolaire. Un projet de loi pour tenter de répondre à la crise du monde agricole après leur mobilisation en fin d'année. Son examen débute à l'Assemblée nationale cet après-midi et les débats s'annoncent agités. Plusieurs mesures sont vivement décriées sur les pesticides, les projets de stockage d'eau ou encore l'extension des bâtiments d'élevage et la prédation du loup. Les discussions sur ce texte d'urgence agricole doivent durer jusqu'au 29 mai. L'inquiétude de l'OMS face au virus Ebola en République démocratique du Congo. Le directeur de l'Organisation mondiale de la santé se dit préoccupé par l'ampleur et la rapidité de l'épidémie. On compte plus de 500 cas suspectés et près de 130 décès liés à Ebola recensés principalement dans le nord-est de la RDC. L'OMS va réunir aujourd'hui un comité d'urgence. Du foot pour finir avec ce soir le premier match de barrage entre Laval, 16e de Ligue 2, et Rouen qui a terminé 3e du championnat de national. Match à 20h30 en Normandie avant le retour dimanche prochain à Laval. Dijon et Sochaux ont déjà validé leur montée en Ligue 2 pour la saison prochaine. Et c'est la fin de ce flash. Bonne journée.
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Lewis Capaldi, Stay Love sur CFM Lacone. Il est midi 37 et on parle de cinéma. Vous avez rendez-vous ce jeudi 21 mai à 20h. Attention, c'est bien le bon horaire, 20h, à l'Octave, au pôle culturel, pour voir Les Rayons et les Ombres. Pendant la Deuxième Guerre mondiale, l'histoire vraie de Jean et Corinne Luchère, un père et sa fille pris dans l'engrenage de la collaboration. Ça dure 3h20. C'est avec Jean Dujardin et c'est bien sûr les tarifs Cinécran 86€ en tarif plein, 4,50€ pour le tarif réduit. Donc pour voir Les Rayons et les Ombres, c'est jeudi soir du côté de l'Octave à 20h pour cette séance précisée.

C'était Flo sur CFM Lacon. N'oubliez pas que vous avez rendez-vous à la salle polyvalente de Vianne vendredi 22 mai pour le concours de belote mensuel. Rendez-vous à 21h. C'est 8 euros pour une personne seule, 16 euros par équipe. Tous les participants sont récompensés.

Stevie Wonder, Superstition sur CFM Lacone. À 13h, vous retrouvez le coup de projecteur de Jérôme. N'oubliez pas, Lisa vous accompagnera de 14h à 16h. Ensuite, sera Gilles. Et puis, nous, on se retrouve en toute fin de journée. Je vous souhaite d'ailleurs une belle après-midi sur CFM Lacone.

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1: Ce week-end du 22 au 24 mai, c'est la 25e édition du Brassac X-Cross dans le Tarn. Il accueille cette année le championnat de France d'enduro VTT et VTT AE. Un large programme festif et tout public est aussi de la partie. Michael Roanet, président du Brassac Lacaune VTT Club.
2: On va fêter un quart de siècle d'organisation avec quasiment la même équipe depuis le départ. Une belle équipe de bénévoles passionnés. Et cette année, en plus, on va avoir les championnats de France. Donc c'est encore une belle récompense et surtout un super plateau sportif qui va nous attendre. Le public pourra se régaler. C'est en plus totalement gratuit pour apprécier le spectacle au bord des chemins. La petite nouveauté depuis l'an passé, c'est la course de Drésienne sur le pump track. Donc à partir de deux ans et demi, déjà on peut se prêter au jeu. On a aussi la pancarte gourmande qui passera par la Cône. Elle va faire tout le tour du Pays Brassagais, des monts de la Cône, avec des haltes gourmandes. Donc l'idée, c'est vraiment de pouvoir en avoir pour tous les goûts. C'est pour ça qu'on dit du VTT, mais pas que. C'est la fête du vélo au sens large.
1: Le Brassac au drift aussi qui revient, ça va un petit peu crisser, chauffer un petit peu au niveau des pneus, c'est ça?
2: C'est ça, c'est une petite ambiance festive, une nouvelle fois au centre du village. Et c'est une course qu'on n'a pas fait depuis 2017. Donc ça va être le retour de faire un petit tour là de 1600 mètres. Et chaque fois, c'est à élimination. Et c'est celui qui rentre le premier dans le Grand Café qui passe le tour suivant jusqu'à la finale.

0: Donc c'est l'histoire de se mettre en jambe pour le week-end, puisqu'après ça va être quand même voilà, une épreuve beaucoup plus sérieuse qui implique des reconnaissances dès le vendredi. Et je peux vous rappeler aussi que le podium de 2024, ceux qui ont été champions de France à Brassac sont venus quelques mois après champion du monde. Donc on va essayer de réitérer, pourquoi pas, cette belle histoire.
1: Au total, il y aura 8 spéciales tout le week-end. La remise des trophées du championnat de France se tient ce dimanche à 17h, place de la mairie. Tout le programme est à retrouver sur la page Facebook du Brassac X-Cross.
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1: Il est 14h, bonjour tout le monde sur CFM Radio. Cet après-midi qu'on va passer ensemble, vous aurez plein de musique et d'infos locales, des coups de projecteur sur les actualités de nos départements du côté de Carmaux dans cette prochaine heure avec le programme de la fête de la nature qui commence demain. Dans un gros quart d'heure, direction Montauban pour de la musique sur la scène du théâtre Olympe de Gouges ce soir. Et dans la playlist, tout de suite, on est préchauffe avec Leila Lachterman pour faire des choses bien. On s'entend bien sur CFM.

0: C'était bien Teddy Swims. Il y avait Berlin juste avant dans la playlist CFM Radio. Il y aura pour la suite Abba ou Héloïse. Ou alors Mathilde Limal. Elle chante sur la scène du théâtre Olympe de Gouges de Montauban ce soir. C'est notre prochain coup de projecteur d'ici une dizaine de minutes.
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0: Waterloo entre ABBA et The Police. C'est Mathilde Limal qui sera sur la scène du théâtre Olympe de Gouges de Montauban. Ce soir, c'est concert dans le coup de projecteur du jour de Rémi Torruella, CFM Montauban.
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2: Ce soir à 19h au théâtre Olympe de Gouges, la chanteuse Mathilde Limal se produit avec son nouveau spectacle. Accompagnée au piano par Emmanuel Leroy et à l'alto par Maria Zaharia, Mathilde Limal est actuellement en résidence création au théâtre Olympe de Gouges. Les petits rendez-vous du théâtre, c'est un concert où tout le monde s'installe sur scène et qui se conclut par un apéritif où artistes et public entrent en dialogue.
3: Là, c'est une nouvelle chanson qui est née il y a 2 jours. Et comme on est un peu fou, on s'est dit qu'on allait la ajouter au répertoire. Et elle s'appelle Beauté, donc on ne pouvait pas ne pas la mettre. Alors, nouveau répertoire. Année Lumière, nouveau spectacle qui vient contrer les trous noirs, ou en tout cas les sentir pour encore mieux infuser la lumière. Mmh. Et nouveaux arrivants même, ça c'est encore mieux, sur le set, Emmanuel Leroy au piano et au clavier, et puis toujours mon éternel acolyte Maria Zaharia à l'alto.
4: Un pied sur terre, l'autre en plein ciel. Je laisse faire.
3: Tout le monde est sur scène, mmh, à 2 mètres du public. C'est intimidant pour les deux parties, mmh. Mais on a hâte.

0: Les petits rendez-vous du théâtre avec Mathilde Limal, c'est ce soir, dès 19h, au Théâtre Olympe de Gouges. Tarif unique, 10 euros.
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1: Sur CFM Radio, on vous parle de la fête de la nature qui commence demain, qui se tiendra jusqu'au 25 mai. C'est une manifestation nationale organisée en mai tous les ans qui invite à célébrer la biodiversité grâce à des animations gratuites dans la nature. On sera du côté de Carmaux pour vous détailler tout le programme dans un gros quart d'heure sur CFM Radio. D'ici là, la playlist, Liam Gallagher, Grégoire ou maintenant Katie Melua pour Spider's Web.

0: À un endroit. C'était Grégoire dans la playlist CFM Radio. On vous met de côté The Verve ou Christophe Maé en duo avec Francis Cabrel. On vous amènera aussi avec nous du côté du Tarn à Carmo. CFM Radio est partenaire de la fête de la nature qui commence demain. C'est aussi notre prochain coup de projecteur. D'ici 100 minutes.
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0: Lucky Man, c'était The Verve sur CFM Radio, juste avant la boutique des rêves. Le duo Christophe Maé et Francis Cabrel vous amène avec nous du côté de Carmo. C'est le coup de projecteur du jour de Nina, CFM Corde sur Ciel, à propos de la fête de la nature. Ça commence demain.
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2: Mercredi prochain, le 20 mai, c'est la fête de la nature à Carmo, dans le Tarn. La biodiversité, l'environnement s'invite au parc du Candou, des associations locales, des ateliers, des spectacles et des surprises. Hélène Bruniquel est animatrice à la CASA, le centre social en Carmozin-Ségala.
3: Fête de la nature, c'est un événement national et c'est vraiment l'idée de célébrer la nature et la biodiversité de façon conviviale. Nous, on se saisit sur Carmo, en Carmo-Ségala, de la thématique parce qu'il y a des partenaires qui œuvrent autour de ces sujets, environnement, déchets, biodiversité, ils sont nombreux et on trouve intéressant de mutualiser les énergies et les compétences pour proposer au public toute une semaine d'animation et une grosse journée avec plein de stands.
2: Une grosse journée donc le mercredi 20 mai de 14h à 17h30 et pour la première fois, des événements organisés jeudi, vendredi et samedi, les 21, 22 et 23 mai.
3: Le jeudi 21, avec la Fédération de chasse du Tarn, il y a une observation nocturne de la faune à Cap Découverte. Le vendredi soir, avec l'association Chiroptérocoac, une association albigeoise, il y a une soirée autour des chauves-souris. Et le samedi 23, à Pamplonne, avec la médiathèque cantonale de Pamplonne, qui est également un partenaire et qui sera aussi présente le 20, il y a un trop plante avec graines, avec un atelier Frex Collectif. Enfin, voilà, il y a plein de choses. La programmation, vous pouvez la retrouver sur le réseau. Et pour les soirées d'observation et autour des chauves-souris, il faut s'inscrire à l'Office du tourisme. Mais l'ensemble du reste, tout le reste est gratuit.
2: La fête de la nature à Carmo, dont on est d'ailleurs aussi partenaire, c'est mercredi 20 mai de 14h à 17h30 au parc du Candou et ça déborde sur les jeudis, vendredis et samedi 23 mai. Toutes les infos sont sur fetedelanature.com.
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1: On vous espère confortablement installé sous le cocotier dans le hamac en écoutant la playlist CFM Radio en stéréo d'ici les 15h. Placebo ou maintenant Caléo pour Backdoor. Restez bien confortablement installé et profitez de cette belle après-midi.

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1: Il est 15h, tout rond. Sur CFM Radio, on change rien. On poursuit en musique, en info locale. 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Et puis on vous dira tout sur cette prochaine Mad Jack dans notre prochain coup de projecteur d'ici un quart d'heure sur CFM.

0: Les 100 prochaines années, Albin de la Simone. Sur CFM, il y avait Puggy juste avant. Vous aurez Gervaise et Supertramp pour la suite de ce qu'on vous propose côté musique. Pour notre prochain coup de projecteur, dans 10 minutes, c'est à propos de la Mad Jack de ce week-end. 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
1: Pour fêter l'obtention du label Vignoble et Découverte sur l'ensemble du Tarn-et-Garonne, ce week-end, c'est randonnée, canoë et dégustation de vin avec la Mad Jacques. Tout un week-end d'animation auquel nous invite Armelle Goudicelli pour Tarn-et-Garonne Tourisme.
2: C'est en fait un événement outdoor, festif, qui mélange aventure, nature, sport accessible et ambiance très conviviale. Donc deux journées qui sont programmées ce week-end avec le samedi, une marche qui va de Kerrièche à Casals en passant par Saint-Antonin-Nobleval. Une soirée festive le samedi soir avec plein d'animations et bien sûr la présence de nos vignerons. Et le dimanche, c'est une journée en canoë qui est prévue, qui va de Casals à Bruniquel, avec une top soirée le dimanche soir également sur Bruniquel et le lundi matin, le marché des producteurs. Il est prévu pas mal d'animations et d'activités, dont du yoga, initiation et dégustation de vin, bien entendu. Il y a également des danses occitanes, du massage sur chaise, enfin pas mal d'activités en fait qui vont animer les fins de journée. Donc c'est vraiment un week-end qui allie sport, aventure, découverte et c'est l'occasion de faire connaître à un public plus jeune, hein, 25-40 ans, nos appellations viticoles et donc il y aura aussi des initiations à la dégustation qui seront organisées.
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0: Kingfisher, The Blade, sur CFM Radio. On vous amènera avec nous du côté de l'Aveyron pour préparer la fête de la Saint-Bourou de ce week-end de Pentecôte. C'est du côté de Marcillac en Aveyron, donc c'est notre prochain coup de projecteur. Mais pour tout de suite, c'est Ockma Puccino, puisqu'il est l'invité du PCV de Rémi toute cette semaine, et que le PCV, c'est maintenant.
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6: Allô, Ockma Puccino, bonjour.
1: Bonjour.
6: Merci d'être avec nous sur CFM Radio. Vous qui êtes tant habitué aux grands médias, merci d'accepter déjà au passage de parler sur un média alternatif, une radio associative. Et on pourrait commencer par là, tiens. C'est quoi pour vous parler sur un média local comme une radio associative, comme CFM Radio, Ockma Puccino ?
1: Je ne fais aucune différence. Comme on dit, il n'y a pas de petite monnaie. Pour moi, il n'y a pas de petits médias tant qu'on parle à quelqu'un. Voilà, vraiment. Vous savez, lorsque vous êtes sur un média, il n'y a rien qui puisse vous préciser le nombre de personnes qui vous écoutent ou qui vous écouteront. Donc, c'est quelque chose de totalement abstrait. Le plus important étant que le message arrive à destination.
6: Alors, on discute autour de votre dernier album, La Hauteur de la Lune, un album qui parle d'amour ou de manque d'amour ?
1: Pour moi, lorsqu'on parle d'amour, comme on ne sait pas en parler, on parle surtout, on évoque ou on exprime surtout son manque ou son problème vis-à-vis de l'amour. Et donc, comment parler d'amour sans parler de son manque ? Moi, j'essaye de dépasser ce discours en le célébrant, en l'honorant et en faisant part de l'importance et de la place qu'il a dans nos vies. Et en évitant de nous en plaindre, parce que les problèmes qu'on a avec l'amour ne sont pas dus à l'amour lui-même.
6: En tout cas, c'est le thème, évidemment, qui fait écrire des chansons et des poèmes depuis la nuit des temps. C'est peut-être le thème le plus abordé, évidemment, en littérature.
1: C'est une nourriture essentielle.
6: Ouais.
1: On ne fait que parler d'amour, même lorsqu'on parle de n'importe quel sujet, on ne fait que parler d'amour, indirectement de toute façon.
6: Alors on va écouter un premier morceau de l'album La Hauteur de la Lune. Bah tiens, justement, le titre qui a donné son nom à cet album, avec en featuring Vanessa Paradis. Juste un mot dessus.
1: Ah ben, je dirais que Vanessa porte très bien son nom de famille.
6: À demain, Ockma Puccino.
1: Au revoir.

0: La hauteur de la lune, voilà le titre qui a donné son nom à cet album d'Oxmo Puccino en featuring avec Vanessa Paradis. Oxmo Puccino, on le retrouve demain dans PCV.
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0: Gérard de Palmas, elle s'ennuie. Et avant The Libertine, c'est Charlotte Gardin. On vous amène avec nous en Aveyron, puisque c'est la fête de la Saint-Bourou, tout ce grand week-end de Pentecôte. C'est du côté de Marcillac. Je cherchais pas dans le calendrier. Bourou, c'est pas un canonisé, même si les occasions de boire un canon seront nombreuses pendant 3 jours sur le territoire du vin rouge aveyronnais. Coup de projecteur tout de suite de David Dumont, CFM Rodez.
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2: Dégustation de vin, concerts, grands et bons repas, défilés traditionnels. Marcillac-Vallon sera en fait là pendant les 3 jours du week-end de la Pentecôte. C'est la Saint-Bourou, c'est organisé par les chansonneries du même nom, une confrérie de vignerons. Et pour l'explication sur Bourou, eh ben, c'est un nom, pas un prénom. Patrice Lemou, grand maître, comme on dit, de les chansonneries de Saint-Bourou.
3: Bourou, c'est le bourgeon en occitan, vous le savez sans doute. Alors bourgeon a double sens d'ailleurs, puisque le bourgeon, c'est à la fois, bien sûr, dans un pays viticole, le bourgeon de la vigne. Donc quelque part, à cette période, donc fin mai, début juin, à la Pentecôte, on voit un petit peu déjà les bourgeons où ils en sont, et on a déjà la promesse de la récolte. Donc on peut se permettre de les rebénir une fois de plus pour s'assurer quand même une très bonne récolte. Et puis les bourgeons, c'est aussi l'avenir de la population locale, c'est la jeunesse. Donc c'est les enfants, quelque part, et qui ont aussi leur part de bénédiction ce jour-là.
2: Là, le vin, là, ça se présente bien. Vous me parlez de bourgeons, ils sont beaux, ils sont machin.
3: Ah ouais, cette année, c'est assez exceptionnel.
2: Ah ouais ?
3: Ah oui, oui, pour le moment, c'est très bien. Ça a échappé.
2: Ah oui, il n'y a pas eu trop de grêle.
3: La grêle, elle est à venir, malheureusement. Là, on a échappé au gel, c'est déjà beaucoup.
2: C'est vrai. Voilà. Ouais, là, au début du printemps.
3: Une très bonne taille. D'accord. Très bon, les bourgeons sont très beaux. On croise les doigts. D'ailleurs, on en arborera quelques-uns, puisque sur la tenue de les chansonneries, le jour de la Saint-Bourou, quand même, on met un bourgeon de raisin accroché à notre robe. Voilà.
2: Et ça sera à voir notamment lundi matin à l'occasion d'un défilé à Marcillac-Vallon. Toutes les animations et le programme complet, très complet d'ailleurs, de l'événement des 3 journées, c'est à retrouver sur le site de la confrérie. Vous tapez Saint-Bourou, BOU20U.fr.
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1: On reste ensemble jusqu'à 16h en musique avec The Mamas and Papas, Beck ou Hervé pour tout de suite. Et à partir de 16h, c'est Gilles qui prendra ma place. Et vous serez ensemble en musique et en coup de projecteur sur les actualités de nos départements, le Tarn, le Tarn-et-Garonne, le Lot et l'Aveyron, jusqu'à 18h, jusqu'au magazine d'actualité locale. Bon après-midi, tout ira mieux demain, voici Hervé.

0: Deportivo Revolution Venco sur CFM Radio. Est-ce que vous connaissez Brassac dans le Tarn? Eh bien là-bas, le vélo va faire vibrer tout un territoire ce week-end. Des champions de France d'enduro, puis aux enfants andrésiennes, en passant même par les randonnées gourmandes et puis les descentes spectaculaires dans les rues du village. Je parle de la 25e édition du Brassac X-Crox, qui promet donc du spectacle et de l'ambiance dans le Tarn. On développe dans quelques minutes après Michael Sembello dans un instant, suivi de 47 Terres. Passez une belle après-midi sur CFM Radio.
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0: 47 Terres, superstar sur CFM Radio. Je vous parlais il y a quelques instants de la 25e édition du Brassac X-Crox, ce week-end un Brassac dans le Tarn, donc, avec les championnats de France d'enduro VTT et VTT AE, mais aussi des animations pour tous les âges et tous les niveaux. Eh bien, c'est le focus de Jérôme de CFM Lacaune, c'est maintenant.
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2: Ce week-end du 22 au 24 mai, c'est la 25e édition du Brassac X-Cross dans le Tarn. Il accueille cette année le championnat de France d'enduro VTT et VTT AE. Festif et tout public est aussi de la partie. Michael Roinet, président du Brassac Lacaune VTT Club.
3: On a fêté un quart de siècle d'organisation avec quasiment la même équipe depuis le départ, une belle équipe de bénévoles passionnés. Et cette année, en plus, on va avoir les championnats de France. Donc, c'est encore une fois une belle récompense et surtout un superbe plateau sportif qui va nous attendre. Le public pourra se régaler. C'est en plus totalement gratuit pour apprécier le spectacle au bord des chemins. La petite nouveauté depuis l'an passé, c'est la course de Drésienne sur le pump track. Donc à partir de deux ans et demi, déjà on peut se prêter au jeu. On a aussi la pancarte gourmande qui passera par la Cône. Elle va faire tout le tour du Pays Brassagué, des monts de la Cône, avec des haltes gourmandes. Donc l'idée, c'est vraiment de pouvoir en avoir pour tous les goûts. C'est pour ça qu'on dit du VTT, mais pas que. C'est la fête du vélo au sens large.
2: Le Brassac au drift aussi qui revient, ça va un petit peu crisser, chauffer un petit peu au niveau des pneus, c'est ça?
3: C'est ça, c'est une petite ambiance festive, une nouvelle fois au centre du village. Et c'est une course qu'on n'a pas fait depuis 2017. Donc ça va être le retour de faire un petit tour là de 500 mètres. Et chaque fois, c'est à élimination. Et c'est celui qui rentre le premier dans le Grand Café qui passe le tour suivant jusqu'à la finale. Donc c'est l'histoire de se mettre à une jambe pour le week-end, puisqu'après, ça va être quand même une épreuve beaucoup plus sérieuse qui implique des reconnaissances dès le vendredi. Et je peux vous rappeler aussi que le podium de 2024, ceux qui ont été champions de France à Brassac, sont venus quelques mois après champion du monde. Donc on va essayer de réitérer pourquoi pas cette belle histoire.
2: Au total, il y aura 8 spéciales tout le week-end. La remise des trophées du championnat de France se tient ce dimanche à 17h, place de la mairie. Tout le programme est à retrouver sur la page Facebook du Brassac X-Cross.
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C'est sympa, ça donne la badonne, ça donne envie de, bah, écoutez, de faire des bisous à tout le monde. Hein. C'était Claire Rosencrantz City. Vous aimez, bah, écoutez, moi aussi ça tombe bien. Une voix sensible, une présence lumineuse et puis un univers. Hein. Franchement, entre chansons françaises et émotions, à fleur de peau, j'ai nommé la chanteuse Mathilde Limal, que CFM Cahors avait reçue il y a à peu près un an pour son récital au domaine de ces gars-là. Eh bien, Mathilde Limal, récidive, elle sera en concert sur la scène du théâtre Olympe de Gouges de Montauban. On voit tout ça dans quelques minutes avec le prochain coup de projecteur de CFM Montauban Musique et on se retrouve un petit peu plus tard.

0: Turnstile I Care sur CFM Radio. La chanteuse Mathilde Limal se produira ce soir sur la scène du Théâtre Olympe de Gouges à Montauban. L'artiste viendra partager son univers musical qui mêle chansons françaises, des textes intimistes et des influences contemporaines, toujours avec beaucoup de sensibilité. Elle est connue pour sa voix délicate et ses interprétations habitées. Mathilde Limal ce soir au Théâtre Olympe de Gouges. Elle sort au micro de CFM Montauban dans quelques minutes. Eagle Eye Cherry, suivi de Joseph Chedid. Passez une belle après-midi sur CFM Radio.
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0: Joseph Chédid appelle la chance sur CFM Radio. Il y a à peu près un an, Mathilde Limal était au micro de CFM Cahors pour son récital au domaine de Séguéla. Eh bien, elle récidive, Mathilde, ce soir au théâtre Olympe de Gouges à Montauban. Elle est au micro de Rémi Torella, CFM Montauban.
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2: Ce soir à 19h au théâtre Olympe de Gouges, la chanteuse Mathilde Limal se produit avec son nouveau spectacle. Accompagnée au piano par Emmanuel Leroy et à l'alto par Maria Zaharia, Mathilde Limal est actuellement en résidence création au théâtre Olympe de Gouges. Les petits rendez-vous du théâtre, c'est un concert où tout le monde s'installe sur scène et qui se conclut par un apéritif où artistes et public entrent en dialogue.
3: Là, c'est une nouvelle chanson qui est née il y a 2 jours. Et comme on est un peu fou, on s'est dit qu'on allait la ajouter au répertoire. Et elle s'appelle Beauté, donc on ne pouvait pas ne pas la mettre. Alors, nouveau répertoire. Année Lumière, nouveau spectacle qui vient contrer les trous noirs, ou en tout cas les sentir pour encore mieux infuser la lumière. Mmh. Et nouveaux arrivants, même ça c'est encore mieux, sur le set, Emmanuel Leroy au piano et au clavier, et puis toujours mon éternel acolyte Maria Zaharia à l'alto.
4: Un pied sur terre, l'autre en plein ciel. Je laisse faire les courants d'air.
3: Tout le monde est sur scène, mmh, à 2 mètres du public. C'est intimidant pour les deux parties, mmh. Mais on a hâte.

0: Les petits rendez-vous du théâtre avec Mathilde Limal, c'est ce soir, dès 19h, au Théâtre Olympe de Gouges. Tarif unique, 10 euros.
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1: Bonsoir Elsa.
3: Bonsoir, bonsoir à tous. Le gouvernement veut faire plus d'économies que les 6 milliards d'euros prévus. Annonce du Premier ministre à l'Assemblée cet après-midi. Sébastien Lecornu dit envisager de revoir les gels de crédit pour compenser l'impact de la guerre au Moyen-Orient. Il s'exprimera jeudi sur les conséquences économiques de ce conflit. Et le Premier ministre s'apprête à recevoir le ministre de la Défense des Émirats Arabes Unis. Entretien à Matignon, la France avait condamné hier les frappes qui avaient visé une centrale nucléaire dans ce pays dimanche dernier. Des drones avaient déclenché un incendie près du site. Selon les Émirats, il venait d'Irak. Dans l'actu également, un enfant de moins de 10 ans va passer le bac cette année. C'est ce qu'indique le ministre de l'Éducation. Édouard Geffrey dit aussi ne pas être sûr que ce soit une bonne chose d'inscrire son enfant au bac aussi jeune. Le ministre veut travailler sur l'instauration d'un âge plancher pour pouvoir être candidat. Notez que la première épreuve du bac professionnel a lieu dès demain. Pour les filières générales et technologiques, ce sera le 15 juin prochain. Les animateurs parisiens dénoncent un climat de suspicion généralisé. Ils sont en grève depuis une semaine et ils ont manifesté cet après-midi jusqu'à l'hôtel de ville. De son côté, la mairie de Paris a lancé hier une convention citoyenne sur la protection et les temps de l'enfant à l'école. Elle devra aboutir d'ici fin juin à des propositions concrètes. Encourager les femmes à parler, même des dizaines d'années après, c'est la position de la porte-parole du gouvernement au sujet de l'affaire Patrick Bruel. Maud Bréjon interrogée sur France 2, l'avocat de Flavie Flamand assurait l'avoir été contactée par d'autres victimes du chanteur et indique que de nouvelles plaintes pour viol seront déposées dans les jours qui viennent. Enfin, si vous déclarez vos revenus en version papier, c'est le dernier jour pour s'en occuper. Pour la déclaration des impôts en ligne, la date limite dépend de votre département de résidence. Cela varie entre le 21 mai et le 4 juin et ce sera donc dès ce jeudi soir pour les habitants des départements 01 jusqu'à 19. Et c'est la fin de ce rendez-vous d'information. Très bonne fin d'après-midi.
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Harry Styles, American Girls, sur CFM Radio. Elles ont un peu d'embonpoint, les fans American Girls. Non, bah si, quand même, elles ont un petit peu d'embonpoint. Oui, d'accord, il y en a des jolies. Allez, restez avec nous, c'est Gilles Le Micro jusqu'à 18h. Dans le Tarn, je

0: Allez, deux infos, une dans le Tarn, une dans le Tarnais, car on va commencer par le Tarn. Sachez que près d'un emploi touristique sur trois est directement lié au patrimoine culturel et aux festivals locaux. Par exemple, des événements comme les festivals occitans, les rendez-vous musicaux d'Albi ou les manifestations autour du pastel, eh bien, participent au développement économique du territoire tout en valorisant l'identité tarnaise. Un emploi touristique sur trois, c'est pas mal quand même. Et puis dans le Tarn-et-Garonne, eh bien, sachez que le Tarn-et-Garonne, écoutez bien, fait partie des départements d'Occitanie où les circuits courts agricoles ont le plus progressé. Environ 35% des producteurs engagés en 10 ans. Marché de producteurs, tourisme gourmand et valorisation des savoir-faire locaux qui renforcent aujourd'hui l'attractivité des villages et soutiennent l'économie rurale, sans oublier bien sûr CFM Radio avec l'émission Qu'est-ce qu'on déguste, l'émission bimensuelle animée par Rémi Torella. On se retrouve en musique dans quelques instants. Belle après-midi sur CFM Radio.
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Marguerite, les filles, les meufs sur CFM Radio. Je suis ravi de vous accompagner, c'est Gilles, jusqu'à 18h. On va parler également de l'Aveyron, on va mettre l'Aveyron à l'honneur, encore une fois avec le tourisme. Sachez qu'en Aveyron, plus de 60% des nuitées touristiques sont liées au tourisme de nature et de patrimoine. Tu m'étonnes, c'est un si beau département, l'Aveyron, entre les bastides, les grands espaces de l'Aubrac et puis les villages classés, bien sûr. Eh bien, l'Aveyron a su transformer son identité rurale vraiment en véritable moteur de développement local. Bravo l'Aveyron. Franz Ferdinand de Follen, bel après-midi.

0: Ah, il y a longtemps qu'on ne l'avait pas entendu, hein, mais c'est toujours un grand plaisir de le retrouver. Lenny Kravitz, Lady, sur CFM Radio. Dans 25 minutes, votre flash de fin de journée, puis ensuite hein, toute l'info locale qui vous intéresse, soit dans l'Aude, le Tarn-et-Garonne, le Tarn, nous la verrons, avec le magazine de votre choix. 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

La famille Souchon, j'allais dire. Ben oui, c'est Alain Souchon et ses deux fils hein, réunis pour cette chanson, cette reprise, L'amour à la machine, sur CFM Radio. Quant à lui, Oxmo Puccino, cette figure incontestable, incontournable hein, du rap français, eh bien, il sera au micro de Rémi Torella dans PCV dans 7 minutes. Deluxe et Elephants, belle fin d'après-midi.

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4: Allô, Oxmo Puccino, bonjour.
5: Bonjour.
4: Merci d'être là dans PCV cette semaine. La hauteur de la lune, c'est l'album autour duquel on discute. Un album avec de nombreuses collaborations, de Vanessa Paradis à MC Solar, en passant par Josman ou Thury. C'était une volonté, ça, une envie d'avoir comme ça des collabs sur cet album?
5: Bah, c'était nécessaire. Je veux dire, quand des chansons appellent des artistes qui vont remplir une case que je ne peux faire, car je n'ai pas le talent qu'ils ont, et ben ça ne peut qu'envier ma chanson, et donc je fais appel à eux, et je ne rate jamais le message que me passe la chanson. Voilà, c'est pour moi, c'est parce qu'il y a beaucoup d'artistes avec qui je prends plaisir à collaborer, mais la chanson m'en demande un en particulier. Voilà, et donc c'est celui-là que je vais chercher.
4: Et cette chanson, elle est écrite en pensant, par exemple, on va écouter aujourd'hui « Ne pas m'aimer » avec MC Solar. Est-ce qu'au moment de l'écriture, c'est en pensant à MC Solar ou...
5: Tout à fait. Ouais. Sur ce sujet, ça m'a paru comme une évidence. Vous savez, j'ai une centaine de pages de notes, d'idées, et lorsque je suis à court, ce qui m'arrive assez rarement, je creuse dedans et me tombe la phrase qu'il fallait au moment où j'en ai besoin. Et donc, lorsqu'il fallait trouver ce titre avec Solar, qui est quand même un titre attendu, il ne fallait pas que je me loupe. Et donc, quand ce titre m'est arrivé, je me suis dit, évidemment, comment ne pas aimer Solar ?
4: Vous dites, faut pas que je me loupe, ça veut dire que ça vous met un peu de la pression aussi de travailler.
5: Bah oui, parce que vous pouvez rater une rencontre. Ouais. Vous pouvez rater une rencontre. C'est-à-dire que vous vous retrouvez avec un artiste que vous adorez et le morceau que vous faites ensemble n'est pas à la hauteur. Et c'est très dommage. C'est inavouable. Mais c'est très dommage quand ça arrive. Ça m'arrive très rarement. Mais quand ça arrive, bah, c'est un morceau qu'on préfère oublier.
4: Bon, ben là, c'est pas le cas. Le titre, c'est Ne pas m'aimer, extrait de La hauteur de la lune, en featuring avec MC Solar. On se retrouve demain. Salut, Oxmo Puccino.
5: Au revoir.
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1: 18h, le flash de fin de journée. Elsa Ruot, bonsoir Elsa.
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3: Bonsoir à tous. Un conflit qui dure au Moyen-Orient et des prix toujours plus hauts pour les carburants. De nouvelles mesures doivent être dévoilées ce jeudi par le gouvernement. Et en attendant, le Premier ministre assure vouloir soutenir les secteurs les plus touchés. Sébastien Lecornu, interrogé cet après-midi à l'Assemblée sur la réponse de l'État face à cette crise énergétique, notamment pour les agriculteurs, les pêcheurs ou encore les artisans.
4: L'État répond évidemment qu'on n'abandonnera aucun des métiers que vous avez listés dans votre question au gouvernement, et pour cause, parce que c'est la philosophie de notre accompagnement depuis le début, qui est un accompagnement à l'activité. Malheureusement, nous le voyons, sous une forme ou sous une autre, cela va durer. Les guerres hybrides ou malheureusement les guerres plus directes vont se multiplier. À chaque crise, ce sont toujours les mêmes qui paient. Tous les scénarios sont sur la table sur le terrain géopolitique, et je veux le dire à travers vous aux Françaises et aux Français, malheureusement, la reprise des combats. Et de cela, évidemment, il faut nous y préparer.
3: Et Sébastien Lecornu annonce aussi vouloir faire plus d'économies que les 6 milliards d'euros prévus pour compenser l'impact de la guerre au Moyen-Orient. À l'Assemblée encore, le projet de loi d'urgence agricole. Les discussions débutent aujourd'hui. Elles doivent durer jusqu'au 29 mai pour ce texte qui veut tenter de répondre à la crise du secteur. La ministre de la Culture regrette la réponse disproportionnée du patron de Canal+. Réaction de Catherine Pégard après cette menace d'un boycott des signataires d'une tribune contre l'influence de Vincent Bolloré dans le cinéma français. La polémique prend de l'ampleur en plein Festival de Cannes. Le collectif Zappé Bolloré lui indique avoir reçu de nombreux soutiens de solidarité avec désormais plus de 2000 signataires. Et pendant ce temps, la compétition officielle se poursuit sur la croisette avec le très attendu film de Pedro Almodovar présenté aujourd'hui. Autofiction, il sortira en France en salle demain. Du foot pour finir, et Cristiano Ronaldo va bien participer à son 6e mondial cet été. L'attaquant portugais de 41 ans est retenu avec sa sélection nationale. Notez que 4 Parisiens sont également sélectionnés avec le Portugal. Bonne fin de journée.
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6: Du beau temps, voilà ce qui nous attend pour la journée de demain sur les monts de la Cône et la montagne du Languedoc. Peu de nuages tout au long de la journée, mais un beau ciel bleu. Le vent de nord-ouest continuera à souffler à une dizaine de kilomètres heure. Côté température, ça monte. Nous attendons 10 degrés pour les minimales du côté de la Salvetat. Il fera 19 degrés dans l'après-midi à Castanello. Nous attendons 21 degrés à Vianne. Pour la journée de jeudi, un beau soleil et du ciel bleu tout au long de la journée avec très peu de vent. Il fera toujours 10 degrés en matinée à Moulin, mais ça va grimper jusqu'à 25 degrés dans l'après-midi à Murat. Et puis pour la journée de vendredi, encore du beau temps, du ciel bleu, peu de vent et des températures comprises entre 13 pour les minimales et ça va grimper jusqu'à 25 degrés pour les maximales pour vendredi après-midi. Peut-être un peu de pluie pour le week-end, bien entendu. Nous regarderons ça plus en détail dans les prochains flashs météo sur CFM Lacaune.
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6: Ce samedi 23 mai, dans le cadre du festival Mariotte, vous avez rendez-vous à Murat avec Marcel et son orchestre. Et je suis ce matin avec Franck Vandelcassel, fondateur du groupe et mieux connu des fans sous le nom de Mouloud. Alors bonjour Franck.
13: Bonjour.
6: Alors je suis très contente de vous avoir au bout du fil, puisqu'en fait, vraiment, Marcel et son orchestre, c'est...

0: immédiat, colère, rage. Et en même temps, on aime toutes les musiques qui font taper du pied, qui font godiller, bouger le bassin, funk, rhythm and blues, rocksteady, reggae, etc. Et donc, on a mélangé un peu tout ça pour créer Marcel et son orchestre. Et on est originaire d'une région, le Nord-Pas-de-Calais, où il y a une grande tradition de carnaval. Alors, on n'a pas le répertoire du carnaval, au sens où on ne fait pas de chansons grivoises ou de chansons à boire, mais on a les accoutrements, c'est-à-dire que, le carnaval, c'est le moment, c'est le jour des fous. C'est le moment où tonton se déguise en tata, où on va rire de l'autorité, de l'institution, de la religion, quoi. Donc c'est vraiment, et avec des accoutrements qui vont faire aussi que on sort du cadre.
1: Alors on vient samedi soir déguisé, on vient vivre le carnaval avec vous. J'ai envie de dire, on vient déconner.
0: Oui, c'est ça, quoi. C'est notre triptyque fédérateur. Nous, c'est danse, déconne, dénonce. Parce que effectivement, la fête, c'est pas quelque chose de juste de gratuit, de déconner pour déconner, quoi. C'est-à-dire que derrière l'idée de tout prendre à la rigolade, il y a aussi beaucoup de dénonciations, quoi. C'est-à-dire que Marcel, c'est les difficultés de monsieur et madame nous tous pour garder la tête hors de l'eau et trouver un petit peu les astuces dans ce marasme ambiant, dans cette difficulté du quotidien, etc., pour trouver de l'énergie et tenir, quoi.
1: C'est un beau programme que vous nous annoncez. Et justement, enfin, dans ce nouvel album, hein, c'est pas à vous que ça m'arriverait. Alors, j'ai un peu de mal à le dire, mais bon, hein, vous m'excusez. Mais donc, ça marque votre retour et ça marque toujours ce second degré. Est-ce que, alors, c'est un peu une question, j'allais dire, que tout le monde pose, mais est-ce que finalement, dans l'ambiance un petit peu lourde, morose actuelle, est-ce que aussi c'est l'idée de dire bon ben voilà quoi, on pense pas qu'à soi, on n'est pas dans cet esprit-là, au contraire, on peut encore rire, faire la fête, et au contraire, il faut en profiter dans cette ambiance un peu morose, quoi.
0: Oui, c'est ça. Puis l'idée, c'est de trouver à travers cette énergie-là la possibilité de rire à la gueule de nos peurs. Je pense que effectivement, il y a, c'est pas facile de tenir. Et je pense que la victoire de nos adversaires, la victoire des réactionnaires, la victoire des fascistes, etc., ça serait qu'on baisse les bras et qu'on renonce. Et tenir aussi, c'est et l'humour pour nous, c'est une arme. Moi, je pense que les plus belles leçons de savoir-vivre, les plus belles leçons d'humanité, ce sont des clowns qui me les ont données. Évidemment, on pense à Chaplin avec Le Dictateur, mais on pense à Roberto Benigni avec La Vie est belle, aux Marx Brothers, aux Monty Python, ou Jean-Yann, ou plein de choses, quoi. Moi, je pense que à travers la fantaisie, etc., il y a des outils pour rire des imposteurs, pour se moquer des mais d'ailleurs c'est un peu l'idée, hein, dans le répertoire, dans le dernier album, par exemple, il y a une chanson qui s'appelle Maudit Karma, et c'est l'histoire d'un gars, il meurt, bon, ok, et il est réincarné, il paraît que c'est possible, et il est réincarné, donc Maudit Karma, en chaton de Marine Le Pen.
1: D'accord.
0: Voilà, donc l'angoisse, quoi, l'angoisse absolue, quoi. Et donc après, il y a une chanson aussi sur les chaînes d'infos en continu, c'est canaux à merde quelque part qui diffuse, qui s'appelle Parasite. Il y a et puis pas mal aussi des questions de société, quoi. Une chanson qui s'appelle Stigmatisez-moi, quelqu'un qui dit ok, moi je suis d'accord pour me déconstruire, pour tout ça, je comprends un petit peu ces siècles d'oppression, mais je comprends pas tous les codes, là, faut qu'on m'explique parce que je suis un peu paumé dans tout ça, quoi. Et donc Marcel, c'est un peu le gentil bof, quoi, qui a un gros cœur mais qui comprend pas tout, quoi. Et donc c'est ce personnage qu'on met en scène pour qui observe un peu les mouvements du monde.
1: Ouais, finalement c'est le reflet de tout un chacun, quoi, qui est là mais qui comprend pas toujours tout. Voilà, parce qu'on est toujours un petit peu con.
0: Oui, mais parce que moi je pense que on est tous le con de quelqu'un, et puis bien sûr, et puis surtout on n'est pas tout le temps au niveau, et donc il y a je pense ranger les gens dans des catégories, considérer que lui il est ceci, lui il est cela, etc., c'est un peu binaire comme discours, quoi. Et donc ce qui est peut-être intéressant, c'est d'abord d'échanger, et puis de pointer les côtés grotesques de tous les camps, quelque part, quoi.
1: Donc, c'est ce qu'on pourra écouter. Et j'invite nos auditeurs, nos auditrices qui ne vous connaîtraient pas.

0: Aller faire un petit tour vraiment sur les réseaux, aller découvrir votre univers, écouter vos chansons bien sûr. Et puisque je parle des réseaux sociaux, en fait, j'en profite parce qu'il y a quelque chose qui m'a fait rire, ou en tout cas, voilà, qui était très sympa, j'ai trouvé sur vos réseaux sociaux. Vous ressortez des archives d'il y a 30 ans, puisque cette année, vous fêtez les 30 ans de votre premier album. Est-ce que
1: Oui.
0: ça aussi, est-ce que c'est nostalgique, ou est-ce que finalement, non, c'est pour un petit peu nourrir l'histoire de Marcel et son orchestre?
1: Bah, disons qu'il y a faire et faire savoir, quoi, quelque part, et pendant de nombreuses années, on ne peut pas dire qu'on n'est pas regardé dans le rétroviseur, quoi. On a mené notre histoire, et il se trouve qu'on a des copains là, qui nous aident un petit peu pour la com, etc., qui disent, mais c'est impressionnant, tout le nombre de concerts que vous avez fait, tous les événements auxquels vous avez participé, Victoire de la musique, les Francofolies de Montréal, les Eurockéennes de Belfort, enfin tous ces gros festivals, l'Olympia, etc., et il dit, mais il y a plein de gens qui s'approchent, mais qu'est-ce que ça peut faire? Il dit, non, mais c'est important de rappeler un petit peu votre histoire. Et donc, il y a des copains qui ont du plaisir aussi à ressortir les choses, mais je pense aussi que ça permet, il y a aussi plein de fans qui ont du plaisir à échanger là-dessus. Donc, moi, là-dessus, je suis pas le. Je suis pas un archiviste, hein, donc je suis pas le plus au fait de tout ça, quoi. Mais c'est riche de remuer tout ça, effectivement, et puis et dire que ben cette folie là, qui nous habite, etc., depuis bientôt 35 ans, quoi. Et ben oui, elle s'éteint pas, quoi. Elle s'éteint pas, il y a quelque chose. Mais il y a Nougaro qui m'avait dit une fois, tu sais, quand je monte sur scène, moi, je perds 30 ans. Et je pense qu'il avait raison.
0: Et finalement, est-ce qu'aussi dans la salle, il y a ben, 30 ans, il y a aussi peut-être les enfants de ceux qui étaient fans de vous il y a 30 ans et qui vous suivent toujours? Parce qu'en fait, c'est une vraie communauté aussi, Marcel et son orchestre. C'est des vrais fans et des gens qui vous suivent depuis toujours.
1: Oui, disons que, comment je peux dire ça? Ça fonctionnait beaucoup au bouche à oreille, quoi, et on s'est retrouvé avec des gens qui savaient que bon, il y avait des crétins qui osaient, mais parce que enfin, on est aussi dans une sorte de tradition. Il y a toujours eu une tradition des bouffons en France, hein, des clowns, enfin bref, et qui vont à l'époque au Bonheur des Dames, ou ensuite plus tard Gauthénaire, enfin il y a toujours eu un peu des fantaisistes comme ça, et c'est vrai que on a du plaisir, quoi. Moi, je suis toujours embêté quand je vois une critique qui dit ce film n'a pas d'autre prétention que de faire rire, parce que jouer sur les ressorts comiques, sur tout ça, dire les choses, ben c'est pas rien, quoi, de trouver les astuces, les ressorts et compagnie, quoi. Et puis trouver le biais pour pouvoir les dire rythmiquement, en musique, etc. Donc, mais je veux pas rentrer dans les aspects techniques, c'est pas l'idée, mais cependant, on s'inscrit dans cette tradition de, enfin, comme on dit chez nous, des moqueux de gens, quoi. Et puis on a été biberonné à Flûte Glaciale, on a été biberonné par François Cavanna, par les Charb, par les premières années de Charlie Hebdo, quoi. Donc c'est vrai que ben, tout ça, ça a créé un esprit frondeur, un esprit irrévérencieux, et puis l'envie de rire des cons, l'envie de rire des puissants, l'envie de rire de tous ceux qui passent plus les portes, quoi.
0: Mais après, c'est vrai aussi que ces archives, enfin, je sais pas, ça donne, oui, une idée d'une époque aussi qui est révolue, entre guillemets, et c'est ce que vous nous dites là à l'instant. Enfin, moi, je trouve qu'il y a un côté aussi, enfin voilà, c'était un moment, et puis on évolue, il y a de nouvelles choses qui arrivent, et on continue quand même dans cette lancée-là. Je sais pas.
1: Alors, je sais pas si c'est l'époque qui est révolue. Je pense que à toute époque, il y a eu de la censure. Hein, il y a, à toute époque, alors, aujourd'hui, c'est plus vraiment de la censure, mais on marginalise, ou on décrédibilise, ou il y a ce qu'on appelle la fabrique du discrédit, quoi. Donc, on fait plus taire les gens, hein, ce qu'on a fait pendant très très longtemps, quoi. Parce que je pense pas que c'était mieux avant. Je pense pas qu'il y ait une époque plus permissive. Je crois réellement que on oublie à quel point la réaction était déjà là, quoi. Jean-Yann a été viré d'Europa, Coluche a eu de gros soucis, il y a eu des menaces, enfin, etc. Enfin, donc, faut pas, je suis pas angélique non plus, et je pense que il y a autant de talents aujourd'hui qu'hier, quoi. Sauf que, ben, il y a peut-être une industrie qui voit les choses différemment. Il y a peut-être, effectivement, une concentration des médias dans les mains de trop peu de personnes, quoi. L'Empire Bolloré, pour ne citer que lui, c'est dangereux, réellement dangereux à travers ce que ça peut véhiculer.
0: Donc finalement, chaque époque a, et c'est ce que vous dénoncez notamment dans ce nouvel album, hein,
1: voilà. Ben, oui, clairement. Il y a, après, oui, puis après, indépendamment de la dénonce, il y a aussi le fait que on est tous fragiles et des fois influençables. Il y a une chanson qui s'appelle « Quand on ne sait pas dire non » et c'est toutes les situations dans lesquelles on peut se retrouver lorsqu'on a la faiblesse de pas trancher, quoi, quelque part. On se retrouve à héberger un copain qui ramène ses deux chiens, on garde les trois chats de Laurence, il y a les témoins de Jéhovah qui viennent pisser chez toi. Enfin, il se passe plein de trucs qui fait que quand t'es pas ferme et catégorique, des fois tu te fais embarquer dans des situations. Tu prêtes ta bagnole, tu fais le boulot de tes collègues, etc. Enfin, plein de choses qui font que. Et donc c'est un moment l'idée d'observer un peu tout ça et d'en rire, quoi, tout simplement. Ouais, bien sûr.

0: Oui, bon.
1: Chuck Maurice.
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3: Donc on va profiter de ce concert, c'est samedi 23 mai. Alors juste peut-être pour quelqu'un qui n'est jamais venu vous voir sur scène, qui ne vous connaît pas, on met quoi? Une perruque? Et on vient sans après-midi, on vient danser, on vient faire...
4: On vient dans la tenue, oui, on met la tenue dans laquelle on se sent bien, quoi. Il n'y a pas de souci, quoi. Mais effectivement, là, l'idée d'être déguisé, c'est changer de peau, quoi. C'est-à-dire que... d'un seul coup, on se met en condition, quoi. C'est exactement comme quand on va faire du sport, on met la tenue pour pouvoir bouger librement. Et ben, le fait de se déguiser un petit peu, et ben, quelque part, ça nous permet de changer de peau, d'être un autre personnage, d'être quelqu'un d'autre, et c'est un exutoire, quoi. C'est le moment, c'est là où on sort du cadre, où on pousse les lignes, et ça fait du bien, quoi. Ça fait du bien parce que je pense que on est aussi dans l'ère de la représentation. Il y a trop de gens qui se disent je ferais bien l'andouille, mais pour qui je vais passer? Bah, tu vas passer pour quelqu'un qui fait l'andouille. C'est quoi le souci? Mais c'est quoi le problème? Il n'y en a pas, quoi. Et ouais, mais je ne voudrais pas passer parce que je suis pas. Mais tu dis, mais c'est toi qui penses ça, quoi. Les autres, ceux qui vont te juger, ben, c'est peut-être qu'ils ne méritent pas de te fréquenter. C'est tout.
3: Alors juste, je vais terminer par un défi à la fois pour vous et pour nos auditeurs. Alors vous, ça va être de choisir une seule chanson de votre répertoire que tous nos auditeurs devraient connaître, devraient vraiment réviser, j'ai envie de dire, pour samedi soir. Est-ce qu'il y en a une qui... parce qu'en fait, vous chantez des titres aussi depuis 30 ans. Le public attend ça, je suppose. Et puis il y a ce nouvel album. Et puis donc, s'il y avait un titre qui soit très attendu ou que vous avez envie... je sais pas, de mettre à l'honneur.
4: De mettre en avant. Ouais. Oh, il y en a plein. Ça dépend. C'est comme tout, quoi. Ça dépend de l'humeur qu'on a au moment où on doit dire ça. On répond jamais la même chose, quoi. Et j'hésite entre deux titres, en vérité. Je dirais La Médiseuse, parce que ça reflète bien un petit peu le côté tous ces gens qui crachent du sucre sur les gens, mais qui ont le dos tourné pour dire des vacheries, etc. Et donc, toute cette pensée venimeuse, quoi, tu vois, qu'on dénonce dans cette chanson, donc La Médiseuse. Et puis, quelque chose de plus poétique, de plus tendre, une chanson qui s'appelle Cerf-Volant. Parce qu'on a, dans notre région, il y a des immenses plages, hein, sur la côte d'Opale, enfin tout ça. Et il y a une énorme plage à Berck qui organise tous les ans le Festival International des Cerfs-Volants, qui est un événement majeur mondial, hein, qui est très, très. Toutes les nations viennent. À ce festival de cerf-volant, et le ciel se transforme en tableau surréaliste. Et donc, je suis parti de la description d'un tableau de Salvador Dali pour décrire cet événement. Et ce morceau s'appelle Cerf-volant.
3: Donc, La Médiseuse, les cerfs-volants, voilà ce qu'on peut retenir à la fin de cette interview. Mais bien sûr, je vous invite à aller découvrir le répertoire complet de Marcel et son orchestre. Il y en a. Pour un petit bout de temps, vous pouvez mettre ça dans les voitures tout au long de la semaine. En tout cas, être là samedi soir, c'est à 22h15. En première partie, ce sera donc les Goules à Masque, une fanfare orchestre aussi. C'est à 21h, ça se passe à la salle du Petit Train. C'est donc pour le festival Mariotte. Est-ce que vous connaissez la région, le Tarn? Êtes-vous déjà venu ici?
4: Oui, plusieurs fois, quoi. Ah ouais, plusieurs fois. Ouais, ouais, vraiment, quoi. Ouais, je pense qu'on a, on a un peu écumé toute la, on doit avoir plus de 2000 concerts derrière nous. Donc, c'est vrai que, on s'est un peu promené. Alors, un petit peu moins dans le sud-est, parce qu'il y avait moins de propositions, quoi. Mais partout ailleurs, ouais, c'est clair qu'on a, il y a des, alors je peux tout citer, quoi, mais pas mal de dates et de lieux, quoi, bien sûr.
3: Bon, mais peut-être un reportage et terroir, voilà, pour vos fans les plus durs qui vous suivent sur les réseaux sociaux, sur Murat. Je vous remercie vraiment, Franck, d'avoir pris quelques minutes. Et Marcel et son orchestre, c'est donc samedi, il reste quelques places. Et il y en a à gagner sur CFM Radio. Merci beaucoup.
4: Merci à vous, bonne journée.
3: Merci.

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1: Bonsoir à tous. Un conflit qui dure au Moyen-Orient et des prix toujours plus hauts pour les carburants. De nouvelles mesures doivent être dévoilées ce jeudi par le gouvernement. Et en attendant, le Premier ministre assure vouloir soutenir les secteurs les plus touchés. Sébastien Lecornu, interrogé cet après-midi à l'Assemblée sur la réponse de l'État face à cette crise énergétique, notamment pour les agriculteurs, les pêcheurs ou encore les artisans.
2: L'État répond évidemment qu'on n'abandonnera aucun des métiers que vous avez listés dans votre question au gouvernement, et pour cause, parce que c'est la philosophie de notre accompagnement depuis le début, qui est un accompagnement à l'activité. Malheureusement, nous le voyons, sous une forme ou sous une autre, cela va durer. Les guerres hybrides ou malheureusement les guerres plus directes vont se multiplier. À chaque crise, ce sont toujours les mêmes qui paient. Tous les scénarios sont sur la table sur le terrain géopolitique, et je veux le dire à travers vous aux Françaises et aux Français, malheureusement, la reprise des combats. Et de cela, évidemment, il faut nous y préparer.
1: Et Sébastien Lecornu annonce aussi vouloir faire plus d'économies que les 6 milliards d'euros prévus pour compenser l'impact de la guerre au Moyen-Orient. À l'Assemblée encore, le projet de loi d'urgence agricole. Les discussions débutent aujourd'hui. Elles doivent durer jusqu'au 29 mai pour ce texte qui veut tenter de répondre à la crise du secteur. La ministre de la Culture regrette la réponse disproportionnée du patron de Canal+. Réaction de Catherine Pégard après cette menace d'un boycott des signataires d'une tribune contre l'influence de Vincent Bolloré dans le cinéma français. La polémique prend de l'ampleur en plein Festival de Cannes. Le collectif Zappé Bolloré lui indique avoir reçu de nombreux soutiens de solidarité avec désormais plus de 2000 signataires. Et pendant ce temps, la compétition officielle se poursuit sur la croisette avec le très attendu film de Pedro Almodovar présenté aujourd'hui. Autofiction, il sortira en France en salle demain. Du foot pour finir, et Cristiano Ronaldo va bien participer à son 6e mondial cet été. L'attaquant portugais de 41 ans est retenu avec sa sélection nationale. Notez que 4 Parisiens sont également sélectionnés avec le Portugal. Bonne fin de journée.
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0: Il est 19h, d'ici quelques minutes, on retrouve Milan Badian pour la rubrique Rêvons d'un jeu de société. Il nous parlera de Quartor, mais avant, un point sur l'actualité sportive.
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0: Et c'est Olivier Freys qui est avec nous ce soir pour parler de sport. Bonsoir Olivier.
2: Bonsoir à tous. Début du duel ce soir pour la montée ou le maintien en Ligue 2. Le portugais Eulalio s'accroche à son maillot rose sur le Tour d'Italie et Alcaraz renonce à un nouveau tournoi du Grand Chelem. C'est l'actu sport du jour. Le foot, premier barrage ce soir pour la montée ou le maintien en Ligue 2. Rouen, qui a terminé 3e du championnat de national, reçoit Laval, le 16e de la Ligue 2. Le match retour se jouera chez les Mayennais dimanche prochain. En foot, toujours, Cristiano Ronaldo participera à son 6e mondial cet été. L'attaquant portugais de 41 ans est retenu avec sa sélection nationale. Un record de participation que pourrait égaler l'Argentin Lionel Messi. A noter que 4 Parisiens sont également retenus avec le Portugal. João Neves, Nuno Mendes, Vitinha et Gonçalo Ramos. Le cyclisme, après une journée de repos, la course a repris ses droits aujourd'hui sur le Tour d'Italie. Et c'est l'Italien Filippo Ganna qui a remporté cette 10e étape, un contre-la-montre individuel. Le Portugais Afonso Eulalio conserve la tête du général pour une poignée de secondes. Et puis l'Américain Artem Schmidt a lui remporté cet après-midi le Grand Prix des Hauts-de-France. En tennis, Diane Paris s'est qualifiée pour le 2e tour du tournoi de Strasbourg en battant l'Américaine Emma Raducanu. Et puis chez les hommes, Clément Tabur éliminé dès le 1er tour du tournoi de Genève et élimination aussi dès le 1er tour d'Arthur Géa, cette fois au tournoi de Hambourg. Carlos Alcaraz lui déclare aussi forfait pour Wimbledon. L'Espagnol ne défendra pas son titre à Roland-Garros qui débute ce dimanche et il ne participera pas non plus au tournoi londonien du 29 juin au 12 juillet. Le numéro 2 mondial n'est pas suffisamment remis de sa blessure au poignet. Le basket en NBA place à la finale de la conférence Est cette nuit. Première confrontation entre les New York Knicks et les Cleveland Cavaliers. Le rugby, le championnat de Pro D2 a fait un carton cette saison. La phase régulière vient de se terminer et les premiers barrages vont se jouer dès jeudi. La Ligue nationale de rugby vient de publier les chiffres de l'affluence. Plus d'1,5 million de spectateurs ont assisté à des rencontres de Pro D2 cette saison, soit 7% de plus que l'an passé, avec une moyenne de près de 6 400 spectateurs par rencontre. Bonne soirée.
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9: Bonjour à toutes et bonjour à tous. Dans cette chronique, je vais vous parler d'un jeu de société. Je vais vous le présenter et vous conseiller des endroits où vous pouvez le trouver. Alors je vous propose, pendant 2 minutes, de rêver d'un jeu. Aujourd'hui, je vous propose de rêver d'un jeu de stratégie qui se joue 1 contre 1. Imaginez un jeu où chaque partie dure entre 5 et 15 minutes. La partie se joue sur un plateau en bois carré et vous allez devoir placer des pièces de bois de couleur, de taille et de forme différentes. Idéal pour jouer contre des ados ou des adultes, par exemple le soir, pour remplacer la télé. Car la particularité de ce jeu est que vous allez devoir vous montrer plus malin que votre adversaire. Il va falloir utiliser votre observation et votre faculté à anticiper les mouvements de l'autre. Le but du jeu est assez simple, mais ne vous précipitez pas pour jouer et analyser toutes les possibilités. L'objectif est d'être le premier à aligner une ligne, une colonne ou une diagonale de 4 pièces avec un point en commun. Les points communs sont la taille, la forme, la couleur et le remplissage. À vous de jouer stratégiquement pour bloquer votre adversaire et réussir avant lui. C'est une sorte de puissance 4 survitaminée. La dernière subtilité est que c'est vous qui allez donner les pièces que votre adversaire va jouer et lui fera de même pour vous. Cela va tout changer. Comment reconnaître ce jeu ? C'est une boîte carrée dans les tons blancs et l'image représente des pièces en bois noir et blanche. Ça vous plaît ? Alors, arrêtons de rêver. Ce jeu existe et il s'appelle Quarto. Vous pouvez l'acheter à partir de 20€. Et je vous conseille d'aller l'acheter dans une boutique de jeux spécialisée sur Castres, Albi ou même Saint-Afrique. Ce sont des professionnels du jeu de société et ils pourront vraiment bien vous conseiller. Pour finir, n'oubliez pas que les jeux de société, ce n'est pas que pour les enfants. Il n'y a pas d'âge pour passer de bons moments. Merci de m'avoir écouté et à la semaine prochaine pour rêver d'un nouveau jeu sur CFM Lacône.

19h14, quasiment 15, on s'intéresse au programme de l'Arc-en-Ciel, votre espace de vie sociale qui, je vous le rappelle, se déplace et agit sur le territoire. Eh bien, Marjolaine Roussouli, sa référente, vous propose deux rendez-vous demain. Alors tout d'abord, rendez-vous à 10h30 à la Salvetat, à la salle des jeunes, pour un atelier modelage animé par Geneviève Simon avec l'association L'Art dans tous ses états. Et puis vous avez rendez-vous également à 15h30 devant la mairie de Lacône pour une rando poussette. C'est donc un moment parents-enfants avec un goûter en commun. Donc mercredi 20 mai, 10h30 à la Salvetat, 15h30 à Lacône. C'est bien sûr gratuit comme toutes les propositions de l'espace de vie sociale, mais vous pouvez bien sûr dire que vous serez présent ou avoir tous les renseignements auprès de Marjolaine Roussouli au 07 52 05 44 30 ou à evs@ccolanguedoc.fr.

Vénus de Royal République sur CFM Laconne. Ce week-end, du 22 au 25 mai, les amateurs de musique et les gourmands se donnent rendez-vous pour la 4e édition du festival Maréotte. 4 jours de marche, de spectacles dans les villages, de musique, de fêtes partagées au rythme donc de ce festival. Et puis sachez-le, si vous tendez bien l'oreille, vous pouvez remporter vos entrées pour aller voir certains concerts durant le festival Maréotte. Donc il faut être bien à l'écoute de votre radio locale. En tout cas, Maréotte, c'est ce week-end du 22 au 25 mai. Et nous, on vous attend le lundi 25 mai pour une émission spéciale autour du Chichoulet. Ce sera Aviane Pierce-Segade. En attendant, eh bien, on écoute de la musique sur CFM Laconne. Il y a Louisa qui arrive juste après Redbone et le titre Come and Get Your Love sur CFM Laconne. Très bonne soirée.

pouvez nous retrouver sur cfmradio.fr et vous pouvez bien sûr écouter tout au long de la soirée des idées de sortie, des animations qui vous sont proposées. Par exemple, vous avez rendez-vous samedi 23 mai à la rencontre des patous. En fait, c'est une animation autour donc des patous. Cette journée, c'est l'occasion de mieux comprendre le rôle des chiens de protection des troupeaux, compagnons essentiels pour l'activité d'agropastoralisme de nombreux éleveurs présents dans le parc naturel régional du Haut-Languedoc. C'est l'Institut d'élevage qui animera cette sortie et montrera en conditions réelles les bons réflexes à adopter. Donc 13h30, 15h, partie théorique à la salle d'Anglès sous la mairie. 15h15, 16h30, rencontre du patou du GAEC Lamarck. Et puis de 16h40 à 18h, une rencontre des patous de Eric Sambé. Les inscriptions sont obligatoires auprès de la maison du parc si cette animation vous intéresse. C'est gratuit par contre, et pour vous inscrire tout de même, c'est au 04 67 97 38 22. 04 87 38 20 04 67 97 pardon 38 22. C'est donc à Anglès, cette animation à la rencontre des patous, et c'est ce samedi. 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
1: Il est 20h, c'est l'heure de retrouver Louis Crépeau pour votre actualité. Bonsoir Louis.
2: Bonsoir, bonsoir à tous. Un ultimatum de 2 à 3 jours. C'est l'avertissement lancé par Donald Trump à l'Iran au 81e jour du conflit au Moyen-Orient. Le président américain annonce qu'il reprendra ses frappes dans la semaine si aucun accord n'est trouvé. Il explique avoir annulé son offensive prévue aujourd'hui contre Téhéran, une heure seulement avant son lancement. L'armée iranienne, quant à elle, annonce qu'elle ouvrira de nouveaux fronts si les États-Unis reprennent leurs attaques. Dans le même temps, le ministre de la Défense des Émirats Arabes Unis est à Matignon. Il s'entretient avec le Premier ministre Sébastien Lecornu. La France avait hier condamné les frappes qui avaient visé une centrale nucléaire dans ce pays dimanche. Et des drones avaient déclenché un incendie près du site. Et selon les Émirats, ils venaient d'Irak. Un conflit au Moyen-Orient qui pousse la France à renforcer sa défense. L'Assemblée nationale a adopté aujourd'hui la nouvelle version de programmation militaire jusqu'en 2030. Un texte qui prévoit 36 milliards d'euros supplémentaires pour les armées. Au total, 436 milliards d'euros de dépenses militaires sont prévus sur cette période. Dans l'actu également, l'inquiétude face au virus Ebola, le patron de l'OMS, Organisation Mondiale de la Santé, se dit profondément préoccupé par l'ampleur et la rapidité de l'épidémie en République démocratique du Congo. Elle a déjà fait 131 morts et plus de 500 cas suspects. Malgré ça, le président congolais Félix Tshisekedi appelle la population au calme. Le télétravail a boosté la productivité en France. C'est la conclusion d'une étude de l'INSEE publiée aujourd'hui. D'après elle, le travail à la maison a entraîné une amélioration modeste mais réelle de la productivité du travail dans les entreprises qui l'ont maintenu après la période Covid. Un travail plus efficace est dû en particulier à une autonomie plus importante et un environnement plus calme pour les salariés. Et puis le sport pour finir avec le tennis. Pendant que les qualifications se poursuivent à Roland-Garros avec 15 Français aujourd'hui, ça ne s'arrange pas pour Carlos Alcaraz, déjà forfait pour le tournoi parisien. L'Espagnol doit désormais renoncer à Wimbledon, toujours à cause de sa blessure au poignet. Voilà pour l'actu, je vous souhaite une très belle soirée.
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1: Merci d'être à l'écoute de votre radio locale. 20h37, quasiment 38. On vous attend à La Montelariée ce dimanche 24 mai à 14h30 pour dite dansante avec l'orchestre Florence Olivier. C'est 12 euros avec le goûter offert, le tout proposé par Lou Montelliot. Donc si vous êtes intéressé, eh bien vous pouvez contacter le 06 35 20 10 79 pour plus d'informations. 06 35 20 10 79. Sinon, notez l'horaire ce dimanche 24 mai à 14h30 à La Montelariée.

Vous avez rendez-vous à 21h d'ici quelques minutes, tout simplement, avec la météo sur CFM Lacon. Il y a aussi la rediff du MAG et on parle de la 4e édition du festival Maréotte qui a lieu du 22 au 25 mai. Ça se passe sur le territoire du Haut-Languedoc. 4 jours de marche, de spectacles, de musique et de fêtes partagées au rythme du festival. Et donc, nous en parlerons plus en détail puisque nous avons reçu Marcel et son orchestre que vous pourrez écouter à Murat. Ce sera samedi soir, donc à Murat, à 22h15. Et avant, ce sera les Goulamasques. Donc, n'hésitez pas, toute la programmation est à retrouver sur le site du Festival Maréotte.

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2: Du beau temps, voilà ce qui nous attend pour la journée de demain sur les monts de Lacaune et la montagne du Languedoc. Peu de nuages tout au long de la journée, mais un beau ciel bleu. Le vent de nord-ouest continuera à souffler à une dizaine de kilomètres heure. Côté température, ça monte. Nous attendons 10 degrés pour les minimales du côté de la Salvetat. Il fera 19 degrés dans l'après-midi à Castanello. Nous attendons 21 degrés à Vianne. Pour la journée de jeudi, un beau soleil et du ciel bleu tout au long de la journée avec très peu de vent. Il fera toujours 10 degrés en matinée à Moulamage, mais ça va grimper jusqu'à 25 degrés dans l'après-midi à Murat. Et puis pour la journée de vendredi, encore du beau temps, du ciel bleu, peu de vent et des températures comprises entre 13 pour les minimales et ça va grimper jusqu'à 25 degrés pour les maximales pour vendredi après-midi. Peut-être un peu de pluie pour le week-end, bien entendu. Nous regarderons ça plus en détail dans les prochains flashs météo sur CFM Lacaune.
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2: Ce samedi 23 mai, dans le cadre du festival Maréotte, vous avez rendez-vous à Murat avec Marcel et son orchestre. Et je suis ce matin avec Franck Vandelcastel, fondateur du groupe et mieux connu des fans sous le nom de Mouloud. Alors bonjour Franck.
7: Bonjour.
2: Alors je suis très contente de vous avoir au bout du fil, puisqu'en
7: merci.
2: Fait, vraiment, Marcel et son orchestre, c'est un orchestre justement qui est là depuis des années, un groupe présent sur scène depuis des années. Et après 13 ans sans album, vous êtes de retour avec C'est pas à vous que ça m'arriverait. Toujours la même recette, un mélange situé entre Bourvil et Metallica. Est-ce que ça vous va?
7: Oui, c'est vrai qu'on a dit ça. Mais oui, parce que, comment dire ça, on est curieux de tout, et donc spécialistes en pas grand-chose, mais c'est vrai qu'on aime toutes les musiques extrêmement convulsives, et donc on a aimé, évidemment, et on aime toujours l'énergie du punk, le côté exutoire, immédiat, colère, rage, et en même temps, on aime toutes les musiques qui font tapis du pied, qui font godiller, bouger le bassin, funk, rhythm and blues, rocksteady, reggae, etc. Et donc on a mélangé un peu tout ça pour créer Marcel et son orchestre. Et on est originaire d'une région, le Nord-Pas-de-Calais, où il y a une grande tradition de carnaval. Alors on n'a pas le répertoire du carnaval au sens où on ne fait pas de chansons grivoises ou de chansons à boire, mais on a les accoutrements, c'est-à-dire que, ben voilà quoi, on est dans le carnaval, c'est le jour des fous. C'est le moment où tonton se déguise en tata, où on va rire de l'autorité, de l'institution, de la religion, quoi. Donc c'est vraiment, et avec des accoutrements qui vont faire aussi qu'on sort du cadre.
2: Alors on vient samedi soir déguisé, on vient vivre le carnaval avec vous, j'ai envie de dire, on vient déconner.
7: Oui, c'est ça, quoi. C'est notre triptyque fédérateur. Nous, c'est danse, déconne, dénonce. Parce que, effectivement, la fête, c'est pas quelque chose de juste de gratuit, de déconner pour déconner, quoi. C'est-à-dire que derrière l'idée de tout prendre à la rigolade, il y a aussi beaucoup de dénonciations, quoi. C'est-à-dire que Marcel, c'est les difficultés de monsieur et madame nous tous pour garder la tête hors de l'eau et trouver un petit peu les astuces dans ce marasme ambiant, dans cette difficulté du quotidien, etc., pour trouver de l'énergie et tenir, quoi.
2: C'est un beau programme que vous nous annoncez. Et justement, enfin, dans ce nouvel album, hein, c'est pas à vous que ça m'arriverait. Alors, j'ai un peu de mal à le dire, mais bon, vous m'excuserez. Mais donc, ça marque votre retour et ça marque toujours ce second degré. Est-ce que, alors, c'est un peu une question, j'allais dire, que tout le monde pose, mais est-ce que finalement, dans l'ambiance un petit peu lourde, morose actuelle, est-ce que aussi c'est l'idée de dire bon ben voilà quoi, on pense pas qu'à soi, on n'est pas dans cet esprit-là, au contraire, on peut encore rire, faire la fête, et au contraire, il faut en profiter dans cette ambiance un peu morose, quoi.
7: Oui, c'est ça. Puis l'idée, c'est de trouver à travers cette énergie-là la possibilité de rire à la gueule de nos peurs. Je pense que effectivement, c'est pas facile de tenir. Et je pense que la victoire de nos adversaires, la victoire des réactionnaires, la victoire des fascistes, etc., ça serait qu'on baisse les bras et qu'on renonce. Et tenir aussi, c'est l'humour pour nous, c'est une arme. Moi, je pense que les plus belles leçons de savoir-vivre, les plus belles leçons d'humanité, ce sont des clowns qui me les ont données. Évidemment, on pense à Chaplin avec Le Dictateur, mais on pense à Roberto Benigni avec La Vie est belle, aux Marx Brothers, aux Monty Python, ou Jean-Yann, ou plein de choses, quoi. Moi, je pense que à travers la fantaisie, etc., il y a des outils pour rire des imposteurs, pour se moquer des... Mais d'ailleurs, c'est un peu l'idée, hein, dans le répertoire, dans le dernier album. Par exemple, il y a une chanson qui s'appelle « Maudit Karma », et c'est l'histoire d'un gars, il meurt, bon, ok, et il est réincarné, il paraît que c'est possible, et il est réincarné, donc « Maudit Karma », en chaton de Marine Le Pen.
2: D'accord.
7: Voilà, donc l'angoisse, quoi, l'angoisse absolue, quoi. Et donc, après, il y a une chanson aussi sur les chaînes d'infos en continu, c'est Cano à merde quelque part qui diffuse, qui s'appelle Parasite. Il y a et puis pas mal aussi des questions de société, quoi. Une chanson qui s'appelle Stigmatisez-moi, où quelqu'un qui dit ben ok, moi je suis d'accord pour me déconstruire, pour tout ça, je comprends un petit peu ces siècles d'oppression, mais je comprends pas tous les codes, là, faut qu'on m'explique parce que je suis un peu paumé dans tout ça, quoi. Et donc Marcel, c'est un peu le gentil bof, quoi, qui a un gros cœur mais qui comprend pas tout, quoi. Et donc c'est ce personnage qu'on met en scène pour qui observe un peu les mouvements du monde.
2: Ouais, finalement c'est le reflet de tout un chacun, quoi, qui est là mais qui comprend pas toujours tout. Voilà, parce qu'on est toujours un petit peu con.
7: Oui, mais parce que moi je pense que on est tous le con de quelqu'un, et puis bien sûr, et puis surtout on n'est pas tout le temps au niveau, et donc je pense ranger les gens dans des catégories, considérer que lui il est ceci, lui il est cela, etc., c'est un peu binaire comme discours, quoi. Et donc ce qui est peut-être intéressant, c'est d'abord d'échanger, et puis pointer les côtés grotesques de tous les camps, quelque part, quoi.
2: Donc, c'est ce qu'on pourra écouter. Et j'invite nos auditeurs, nos auditrices qui ne vous connaîtraient pas à aller faire un petit tour vraiment sur les réseaux, aller découvrir votre univers, écouter vos chansons, bien sûr. Et puisque je parle des réseaux sociaux, en fait, j'en profite parce qu'il y a quelque chose qui m'a fait rire, ou en tout cas, voilà, qui était très sympa, j'ai trouvé sur vos réseaux sociaux. Vous ressortez des archives d'il y a 30 ans, puisque cette année, vous fêtez les 30 ans de votre premier album. Est-ce que c'est nostalgique, ou est-ce que finalement non, c'est pour un petit peu nourrir l'histoire de Marcel et son orchestre?
7: Bah, disons que il y a faire et faire savoir, quoi, quelque part. Et pendant de nombreuses années, on peut pas dire qu'on n'est pas regardé dans le rétroviseur, quoi. On a mené notre histoire, et il se trouve qu'on a des copains, là, qui nous aident un petit peu pour la com, etc., qui disent, mais c'est impressionnant, tout le nombre de concerts que vous avez fait, tous les événements que vous, auxquels vous avez participé, Victoire de la musique, les francophonies de Montréal, les Eurocaines de Belfort, enfin, tous ces gros festivals, l'Olympia, etc. Et il dit, mais il y a plein de gens qui s'approchent, mais qu'est-ce que ça peut faire? Il dit, non, mais c'est important de rappeler un petit peu votre histoire. Et donc, il y a des copains qui ont du plaisir aussi à ressortir les choses, mais je pense aussi, ça permet, il y a aussi plein de fans qui ont du plaisir à échanger là-dessus. Donc, moi, là-dessus, je suis pas le. Je suis pas un archiviste, hein, donc je suis pas le plus au fait de tout ça, quoi. Mais c'est riche de remuer tout ça, effectivement, et puis et dire que cette folie là, qui nous habite, etc., depuis bientôt 35 ans, quoi. Oui, elle s'éteint pas, quoi. Elle s'éteint pas, il y a quelque chose. Mais il y a Nougaro qui m'avait dit une fois, tu sais, quand je monte sur scène, moi je perds 30 ans. Et je pense qu'il avait raison.
2: Et finalement, est-ce qu'aussi dans la salle, il y a 30 ans, il y a aussi peut-être les enfants de ceux qui étaient fans de vous il y a 30 ans et qui vous suivent toujours? Parce qu'en fait, c'est une vraie communauté aussi, Marcel et son orchestre. C'est des vrais fans et des gens qui vous suivent depuis toujours.
7: Oui, il y a disons que, comment je peux dire ça? Ça fonctionnait beaucoup au bouche à oreille, quoi, et on s'est retrouvé avec des gens qui savaient que il y avait des crétins qui osaient, mais parce que on est aussi dans une sorte de tradition. Il y a toujours eu une tradition des bouffons en France, hein, des clowns, enfin bref, et qui vont à l'époque au Bonheur des Dames, ou ensuite plus tard Gauthénaire, enfin il y a toujours eu un peu des fantaisistes comme ça, et c'est vrai que on a du plaisir, quoi. Moi, je suis toujours embêté quand je vois une critique qui dit ce film n'a pas d'autre prétention que de faire rire, parce que jouer sur les ressorts comiques, sur tout ça, dire les choses, c'est pas rien, quoi, de trouver les astuces, les ressorts et compagnie, quoi. Et puis trouver le biais pour pouvoir les dire rythmiquement en musique, etc. Donc, mais je veux pas rentrer dans les aspects techniques, c'est pas l'idée. Mais cependant, on s'inscrit dans cette tradition comme on dit chez nous, des moqueux de gens, quoi. Et puis on a été biberonné à Plus de Glacial, on a été biberonné par François Cavana, par les Charbes, par les premières années de Charlie Hebdo, quoi. Donc c'est vrai que tout ça, ça a créé un esprit frondeur, un esprit irrévérencieux, et puis l'envie de rire des cons, l'envie de rire des puissants, l'envie de rire de tous ceux qui passent plus les portes, quoi.
2: Mais après, c'est vrai aussi que ces archives, enfin, je sais pas, ça donne, oui, une idée d'une époque aussi qui est révolue, entre guillemets, et c'est ce que vous nous dites là à l'instant. Enfin, moi, je trouve qu'il y a un côté aussi, c'était un moment, et puis on évolue, il y a de nouvelles choses qui arrivent, et on continue quand même dans cette lancée-là.
7: Alors, je sais pas si c'est l'époque qui est révolue. Je pense que à toute époque, il y a eu de la censure. Hein, aujourd'hui, c'est plus vraiment de la censure, mais on marginalise ou on décrédibilise ou il y a là ce qu'on appelle la fabrique du discrédit, quoi. Donc, on fait plus taire les gens, hein, ce qu'on a fait pendant très très longtemps, quoi. Parce que je pense pas que c'était mieux avant. Je pense pas qu'il y ait une époque plus permissive. Je crois réellement que on oublie à quel point la réaction était déjà là, quoi. Jean-Yann a été viré d'Europe 1, Coluche a eu de gros soucis, il y a eu des menaces, enfin, etc. Donc, faut pas. Je suis pas angélique non plus. Et je pense que il y a autant de talents aujourd'hui qu'hier, quoi. Sauf que il y a peut-être une industrie qui voit les choses différemment. Il y a peut-être effectivement une concentration des médias dans les mains de trop peu de personnes, quoi. L'Empire Bolloré, pour ne citer que lui, c'est dangereux, réellement dangereux à travers ce que ça peut véhiculer.
2: Donc finalement, chaque époque a... Et c'est ce que vous dénoncez, notamment dans ce nouvel album. Hein,
7: voilà. Oui, clairement. Il y a, voilà. Après, oui, puis après, indépendamment de la dénonce, il y a aussi le fait que on est tous fragiles et des fois influençables. Il y a une chanson qui s'appelle « Quand on ne sait pas dire non » et c'est toutes les situations dans lesquelles on peut se retrouver lorsqu'on a la faiblesse de pas trancher, quoi, quelque part. On se retrouve à héberger un copain qui ramène ses deux chiens, on garde les trois chats de Laurence, il y a les témoins de Jéhovah qui viennent pisser chez toi. Enfin, il se passe plein de trucs qui fait que quand t'es pas ferme et catégorique, des fois tu te fais embarquer dans des situations. Tu prêtes ta bagnole, tu fais le boulot de tes collègues, etc. Enfin, plein de choses qui font que. Et donc c'est un moment l'idée d'observer un peu tout ça et d'en rire, quoi, tout simplement, bien sûr.

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2: Donc on va profiter de ce concert, c'est samedi 23 mai. Alors juste peut-être pour quelqu'un qui n'est jamais venu vous voir sur scène, qui ne vous connaît pas, on met quoi ? Une perruque ? Et on vient sans après-midi, on vient danser, on vient faire...
3: On vient dans la tenue, on met la tenue dans laquelle on se sent bien, quoi. Il n'y a pas de souci, quoi. Mais effectivement, l'idée d'être déguisé, c'est changer de peau, quoi. C'est-à-dire que d'un seul coup, on se met en condition, quoi. C'est exactement comme quand on va faire du sport, on met la tenue pour pouvoir bouger librement. Et ben le fait de se déguiser un petit peu, et ben quelque part, ça nous permet de changer de peau, d'être un autre personnage, d'être quelqu'un d'autre, et c'est un exutoire, quoi. C'est le moment, c'est là où on sort du cadre, où on pousse les lignes, et ça fait du bien, quoi. Ça fait du bien parce que je pense que on est aussi dans l'ère de la représentation. Il y a trop de gens qui se disent je ferais bien l'andouille, mais pour qui je vais passer? Bah tu vas passer pour quelqu'un qui fait l'andouille. C'est quoi le souci? Mais c'est quoi le problème? Il n'y en a pas, quoi. Et ouais, mais je ne voudrais pas passer parce que je suis pas. Mais tu dis, mais c'est toi qui penses ça, quoi. Les autres, ceux qui vont te juger, bah, c'est peut-être qu'ils ne méritent pas de te fréquenter. C'est tout.
2: Alors juste, je vais terminer par un défi à la fois pour vous et pour nos auditeurs. Alors vous, ça va être de choisir une seule chanson de votre répertoire que tous nos auditeurs devraient connaître, devraient vraiment réviser, j'ai envie de dire, pour samedi soir. Est-ce qu'il y en a une parce qu'en fait, vous chantez des titres aussi depuis 30 ans. Le public attend ça, je suppose. Et puis il y a ce nouvel album. Et puis donc, s'il y avait un titre qui soit très attendu ou que vous avez envie, je sais pas, de mettre à l'honneur.
3: De mettre en avant. Ouais. Oh, il y en a plein. Ça dépend. C'est comme tout, quoi. Ça dépend de l'humeur qu'on a au moment où on doit dire ça. On répond jamais la même chose, quoi. Et j'hésite entre deux titres, en vérité. Je dirais La Médiseuse, parce que ça reflète bien un petit peu le côté tous ces gens qui crachent du sucre sur les gens, qui ont le dos tourné pour dire des vacheries, etc. Et donc, cette pensée venimeuse, quoi, tu vois, qu'on dénonce dans cette chanson, donc La Médiseuse. Et puis, quelque chose de plus poétique, de plus tendre, une chanson qui s'appelle Cerf-Volant. Parce qu'on a, dans notre région, il y a des immenses plages, hein, sur la côte d'Opale, enfin tout ça. Et il y a une énorme plage à Berck qui organise tous les ans le Festival International des Cerfs-Volants, qui est un événement majeur mondial, hein, qui est très, très. Toutes les nations viennent à ce festival des cerfs-volants, et le ciel se transforme en tableau surréaliste. Et donc je suis parti de la description d'un tableau de Salvador Dali pour décrire cet événement, et ce morceau s'appelle Cerfs-volants.
2: Donc La Médiseuse, les cerfs-volants, voilà ce qu'on peut retenir à la fin de cette interview. Mais bien sûr, je vous invite à aller découvrir le répertoire complet de Marcel et son orchestre. Il y en a pour un petit bout de temps. Vous pouvez mettre ça dans les voitures tout au long de la semaine. Et en tout cas, être là samedi soir, c'est à 22h15. En première partie, ce sera donc les Goules à Masque, une fanfare orchestre aussi. C'est à 21h, ça se passe à la salle du Petit Train. C'est donc pour le festival Mariotte. Est-ce que vous connaissez la région, le Tarn ? Êtes-vous déjà venu ici ?
3: Oui, plusieurs fois, quoi. Ah ouais, plusieurs fois. Ouais, ouais, vraiment, quoi. Ouais, je pense qu'on a un peu écumé toute la on doit avoir plus de 2000 concerts derrière nous. C'est vrai qu'on s'est un peu promené. Alors, un petit peu moins dans le sud-est, parce qu'il y avait moins de propositions, quoi. Mais partout ailleurs, ouais, c'est clair qu'on a, il y a des, alors je peux tout citer, quoi, mais pas mal de dates et de lieux, quoi, bien sûr.
2: Bon, mais peut-être un reportage et terroir, voilà, pour vos fans les plus durs qui vous suivent sur les réseaux sociaux, sur Murat. Je vous remercie vraiment, Franck, d'avoir pris quelques minutes. Et Marcel et son orchestre, c'est donc samedi. Il reste quelques places et il y en a à gagner sur CFM Radio. Merci beaucoup.
3: Merci à vous. Bonne journée.
2: Merci.

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1: Bonsoir, bonsoir à tous. Un ultimatum de 2 à 3 jours. C'est l'avertissement lancé par Donald Trump à l'Iran au 81e jour du conflit au Moyen-Orient. Le président américain annonce qu'il reprendra ses frappes dans la semaine si aucun accord n'est trouvé. Il explique avoir annulé son offensive prévue aujourd'hui contre Téhéran, une heure seulement avant son lancement. L'armée iranienne, quant à elle, annonce qu'elle ouvrira de nouveaux fronts si les États-Unis reprennent leurs attaques. Dans le même temps, le ministre de la Défense des Émirats Arabes Unis est à Matignon. Il s'entretient avec le Premier ministre Sébastien Lecornu. La France avait hier condamné les frappes qui avaient visé une centrale nucléaire dans ce pays dimanche. Des drones avaient déclenché un incendie près du site. Et selon les Émirats, ils venaient d'Irak. Un conflit au Moyen-Orient qui pousse la France à renforcer sa défense. L'Assemblée nationale a adopté aujourd'hui la nouvelle version de programmation militaire jusqu'en 2030. Un texte qui prévoit 36 milliards d'euros supplémentaires pour les armées. Au total, 436 milliards d'euros de dépenses militaires sont prévus sur cette période. Dans l'actu également, l'inquiétude face au virus Ebola. Le patron de l'OMS, Organisation Mondiale de la Santé, se dit profondément préoccupé par l'ampleur et la rapidité de l'épidémie en République démocratique du Congo. Elle a déjà fait 131 morts et plus de 500 cas suspects. Malgré ça, le président congolais Félix Tshisekedi appelle la population au calme. Le télétravail a boosté la productivité en France. C'est la conclusion d'une étude de l'INSEE publiée aujourd'hui. D'après elle, le travail à la maison a entraîné une amélioration modeste mais réelle de la productivité du travail dans les entreprises qui l'ont maintenu après la période Covid. Un travail plus efficace est dû en particulier à une autonomie plus importante et un environnement plus calme pour les salariés. Et puis le sport pour finir avec le tennis. Pendant que les qualifications se poursuivent à Roland-Garros avec 15 Français aujourd'hui, ça ne s'arrange pas pour Carlos Alcaraz. C'est déjà forfait pour le tournoi parisien. L'Espagnol doit désormais renoncer à Wimbledon, toujours à cause de sa blessure au poignet. Voilà pour l'actu, je vous souhaite une très belle soirée.
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